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La météo pour ce lundi, 6 juillet, accentuation de forte chaleur avec un risque de vagues de chaleur, voire de canicule sur le pays. Les températures pour ce lundi matin, 15 degrés sur Brest.

0: Comptez entre 28 et 37 degrés. Il fera 28 degrés pour la Corse, 34 sur l'Auvergne-Rhône-Alpes, entre 31 et 35 degrés le long de la Méditerranée, 35 à 37 sur la Nouvelle-Aquitaine et 37 degrés sur l'Occitanie.
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Voilà la triste réalité. 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
1: Bonjour, cyclisme, la troisième étape du Tour de France qui doit s'achever aujourd'hui dans les Pyrénées-Orientales est finalement maintenue mais aménagée en raison de l'incendie sur le territoire français. La caravane publicitaire ne circulera pas, le dispositif sera limité au passage des seuls coureurs et des véhicules indispensables à l'organisation de l'épreuve. Le préfet du département a précisé que le public était invité à ne pas se rendre aux abords du parcours ni sur le site de l'arrivée aux Angles. Par ailleurs, hier, c'est Isaac Del Toro qui a remporté la deuxième étape devant son coéquipier Tadej Pogacar qui lui a offert la victoire à Barcelone. Jonas Vingegaard conserve le maillot jaune. Tennis, Félix Auger-Aliassime va égaler son meilleur résultat à Wimbledon alors qu'il est resté sur 4 saisons sans faire mieux que le deuxième tour. Le natif de Montréal va renouer avec les quarts de finale sur le gazon londonien après avoir battu difficilement hier Alejandro Davidovic Fokina. Une rencontre qui a vite tourné au bras de fer entre deux joueurs solides au service. Le Canadien sera bien au rendez-vous donc des quarts de finale avec un certain Novak Djokovic qui sera son adversaire. Dans le tableau féminin, un mois après avoir chuté contre Aryna Sabalenka, Roland-Garros, Naomi Osaka s'est imposée face à la numéro 1 mondiale hier. À la deuxième balle de match, la japonaise a scellé le sort de la rencontre 6-2, 7-6 en 1h29. Elle rejoint Karolina Mukova en quart de finale. Formule 1 à l'issue d'une course marquée par les problèmes d'Andrea Kimi Antonelli, Charles Leclerc a remporté le Grand Prix de Grande-Bretagne devant George Russell. Et Lewis Hamilton, Lando Norris termine au pied du podium alors qu'Esteban Ocon n'a pu faire mieux que la 14e place. Pierre Gasly prend le point de la 10e place avec cette victoire. Charles Leclerc déloge Lando Norris de la 4e place et fait le plein de confiance après une période troublée. Ce qu'il aura l'opportunité de confirmer dans 2 semaines sur le tracé réputé de Spa-Francorchamps. C'est la fin de ce Flash Sport, une très bonne journée à toutes et à tous.
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1: On se calme, ne poussez pas, s'il vous plaît. Bonsoir à tous, ici Force Blanche pour le Flash Info dans la belle ville de Furano sur l'île d'Hokkaido au nord du Japon. Je suis à l'extérieur du stade au cœur de la foule et ici le temps semble se couvrir. Il y a eu dans la journée d'importantes échauffourées après qu'une manifestation à forte affluence des pro-comics ait mal tourné. Dans un communiqué de presse, le comédien de drama japonais Furanki de Basoko s'est exprimé en faveur du mouvement. La police locale et les robots policiers, qu'on appelle les persocopes, ont réussi à faire évacuer la foule, mais les manifestants se sont dirigés en masse ici, devant le stade.
2: Eh oh, pas de bousculade, respectez le périmètre. Notre devise, c'est délit, punition, expéditive.
1: Merci, persocop. Côté culture occidentale, le message est clair. La Coupe du Monde d'Angelic Killer doit s'arrêter pour éviter des attentats de la part de celui qui se fait connaître sous le pseudonyme d'Ami. Mais étonnamment, quelques otaku ont aussi pris part à cette marche. Ce soir, le match va bel et bien avoir lieu, mais la sécurité a été doublée. S'il vous plaît, calmez-vous. Respectez les journalistes, messieurs, dames, on fait notre boulot. Ne me forcez pas à appeler des renforts. Parce que les flics, eux, ils ont des prototypes de robots semi-géants qui ressemblent au Metal Gear. J'aime autant vous dire que vous ferez moins les malins quand vous les verrez. Hein. Bien. J'ai à côté de moi deux personnes pour qui la compétition s'est arrêtée trop vite, le capitaine de l'équipe de Bulgarie Dimitri Polyakov, ainsi que son entraîneur, coach Fullbuster, bonsoir.
3: Bonsoir, Force Blanche.
1: Tout d'abord, la Bulgarie n'a pas été qualifiée dans les 8 équipes de la phase finale. Et nous l'avons tous vu, la vidéo est devenue virale. Vous étiez emporté en arrachant la tête de la poupée de combat de Polyakov. Dans quel état d'esprit êtes-vous à... tête reposée ?
3: C'est vrai que j'ai eu tort de faire ça. Il est certain que je n'aurais pas dû détruire son ange. Je me suis excusé, après coup.
4: Il est vrai que j'ai été pris au dépourvu par le thème des qualifications. Je ne m'attendais pas au jeu du Summervars.
3: Nous allons devoir reprendre de zéro toute notre stratégie pour retrouver notre meilleur niveau. J'ai déjà commencé à plancher sur un programme d'entraînement extrême pour fortifier le corps et l'esprit, à base de poussage de camions dans les routes de montagne, d'équilibre à un pied sur des bambous et de Tetris en mode hard.
1: Ça promet. Les anges des joueurs de niveau international sont des petits bijoux de technologie et coûtent extrêmement cher. Avez-vous retrouvé un sponsor, monsieur Polyakov ?
4: Pour le moment, je dois dire que je n'ai pas l'intention de me replonger tout de suite dans l'Angelic Killer. Je souhaite avant tout m'occuper de ma famille.
1: Coach Fullbuster, après toutes ces manifestations, ces menaces et ces agressions de ces derniers jours, pensez-vous que la Coupe du Monde doit s'arrêter ?
3: En tant que représentant de notre pays, nous nous devons de respecter la décision prise collégialement entre le Japon, les ministères de la Japatitude et la Fédération Internationale d'ACA. Aussi, je ne prendrai pas parti dans ce débat.
1: Ce soir, vous allez observer un match pour le moins intéressant depuis les tribunes, entre l'équipe des Françaises et l'excellente formation tibétaine. Monsieur Polyakov, selon vous, qui l'emportera ?
4: La France semble suffisamment préparée, mais il est vrai que tant sur le plan tactique que technique, le Tibet m'a l'air bien plus solide. Je pense qu'ils sauront déjouer les combinaisons des Françaises, malgré leur match précédent plutôt décevant contre l'Égypte.
1: Bien, merci pour cette analyse. Je vais rendre l'antenne et la rencontre va bientôt débuter.

0: Bonsoir à tous, je suis Lisa Tudor, reporter à la Gazette de Tokyo. Mais ça, vous le saviez déjà. Je suis ici pour commenter ce match tant attendu de la France face au Tibet. À mes côtés, une ordure. L'ancien directeur du département de l'injustice otaku, l'un des pires fanatiques de vous savez pas qui, encore vivant, j'ai nommé l'ancien Hellboy, Ronin Limitrov.
1: Oui, bon, bah, un peu de respect. D'emblée, vous m'accusez, je viens là, j'ai même été choisi au hasard parmi des milliers d'otaku pour présenter la rencontre, alors vous allez tout de suite descendre d'un ton, madame.
0: Choisi au hasard? Ne vous foutez pas de moi. Le concours est truqué, on le sait tous. Dites plutôt que vous voulez améliorer votre image après avoir failli renverser le gouvernement.
1: Écoutez, il y a un procès en cours. Je tiens juste à signaler aux auditeurs que la présomption d'innocence, ça existe toujours et que les preuves sont de mon côté. Je le répète, à aucun moment je ne participais de près ou de loin aux activités des partisans de celui dont on n'arrive jamais à prononcer le nom. Et toute cette affaire se réglera devant un tribunal et non pas ici. Nous sommes invités pour commenter ce match d'Angelic Killer et madame, si vous essayez de décrocher un scoop, laissez-moi vous dire que c'est peine perdue.
0: Très bien, on va commenter pour le moment.
2: Salut les amis, je suis Ellington John et je serai avec vous pour vous aider à la compréhension des règles du jeu.
0: Ellington John, la croqueuse de célébrité, celle qui a séduit le grand Wigman Lukum malgré la grande différence d'âge.
2: Pardon ? Oh mais non, pas du tout.
0: Je suis justement en train de peaufiner un article sur vous. Il me paraît que vous avez jeté votre dévolu sur Achipoa maintenant.
2: Achi est mon ami mais... Oh et puis c'est comme ça, débrouillez-vous tout seul.
0: J'ai touché un point sensible, on dirait. Intéressant tout cela. Les membres de l'équipe du Tibet et de la France vont s'asseoir de chaque côté du terrain et se connectent. Mais saviez-vous, chers auditeurs, que dernièrement, des dirigeants du ministère anglais de la Japatitude ont voulu faire voter une loi pour interdire aux femmes de pratiquer l'Angelic Killer, un sport pourtant mixte depuis sa création? Heureusement que cela a été refusé à 70%. Mais devinez qui était derrière cette initiative? Oh, mais n'était-ce pas vous, monsieur Dimitrov?
1: Ceci est mon avis, mais... je trouve en effet que ce sport a un impact néfaste sur les jeunes femmes qui, à cause de cela, perdent les vraies valeurs de la culture japonaise.
0: Les femmes à la cérémonie du thé, pendant que les hommes vont se boire des bières devant un épisode de Prison School, c'est ça?
1: Ne me faites pas dire ce que je n'ai pas dit. Je tiens simplement à respecter le plus possible les traditions japonaises d'antan. La situation actuelle dans le pays est ce qu'elle est. La société japonaise doit en effet gérer énormément de problèmes tels que le monde du travail, la chute démographique, le taux de suicide chez les étudiants, Tokyo Hotel, le prix d'entrée à la Japan Expo ou encore, effectivement, le modèle familial. Ce n'est pas à nous, otaku, de nous en mêler. Nous avons comme devoir de diffuser leur culture à travers le monde et rien d'autre. Oh, oh, le match débute malgré la pluie qui commence à tomber. On a même pas eu le temps de présenter les équipes, dis donc.
0: Pour la France, coachée par Kurenai, Rei, Yori, Lucky, Anabi, Olivia, Céleste et Gwana. Pour le Tibet, coaché par Netero Sensei, Linji, Fei, Shaoyu, Bu, Jagi, Shadow et Yuan. Terrain de type classique. Engagement. Linji passe à Fei, il va tout droit vers le but, il tire, il marque. 1-0.
1: Une bien belle action qui s'est terminée par une balle en cloche de Fei.
0: Ouais. Ça repart dans l'autre sens. Yori passe à Lucky qui envoie vers Rei. Elle se prend un cocard d'un mec.
1: C'était de Jackie. Un peu de professionnalisme, s'il vous plaît. Elle lâche le boire et Shiryu se jette dessus. Elle continue et effectue un 1-2 avec Linji, qui tente sa chance en même temps qu'il évite une balle rouge d'un éjecteur. Belle prouesse acrobatique, mais la keeper Céleste réussit à la dévier d'une claquette.
0: Céleste Crystal, qui vient de quitter le club d'Angelic Killer des Komaenu de la ville de Lyon, car elle vient d'être rachetée pendant le mercato par les Seiryu de Metz. Un transfert qui va faire bouger le championnat français.
1: Olivia et Anabi, les shooteuses, exécutent la technique de la tour Eiffel. Le Tibet est débordé par les balles rouges et cela laisse le champ libre en breakeruse française. Et l'attaque combinée de Rei et Lucky vient à bout de Shadow, le keeper tibétain. But! Et ça enchaîne, Shadow plutôt énervé envoie loin vers Fei qui retourne au charbon. Les shooteuses, qui s'étaient trop avancées lors de l'action précédente, ne peuvent pas faire grand-chose. Olivia Williams lance tout de même un cocard dans un éjecteur. Il va être envoyé au hasard dans un autre injecteur. Ah, mais c'est Yoé qui se le prend en pas de chance. Et la voie est libre pour Faye qui continue tout seul sur le flanc gauche. Il tire et marque. 2-1 en faveur du Tibet.
0: Il pleut des cordes maintenant. Ce n'est pas tant un problème pour les joueurs et joueuses, puisqu'ils sont à l'abri sur les côtés du terrain. Par contre, cela perturbe un peu les hologrammes. Rien de bien méchant, mais l'arbitre Dengeki-san annonce un temps mort pour demander aux équipes techniques de régler le souci. Pendant ce temps-là, je propose aux auditeurs d'écouter une interview qui m'a été octroyée par le seul et l'unique Hachi Powa juste avant le début de ce match. Je n'ai pas fait de montage de cet entretien pour plus d'authenticité, car c'est aussi ça, le journalisme de terrain.
3: Oh, hey, veuillez rester à distance de Powa-san. Un seul autographe par personne.
0: Ah, mais poussez vite là. Monsieur Powa, prise à Twitter pour la Gazette de Tokyo.
4: Désolé, chère femme, mais vous voyez, j'ai une interview là. Merci. Vous me sauvez. Je peux même plus aller voir un match sans me faire harceler. J'ai dû même embaucher un perso cop là, les robots flics.
3: Notre devise c'est délit, punition, expéditive.
4: Il est lourd, il répète toujours la même chose. Mais bon, faut avouer que c'est utile.
0: Venez dans cette salle.
4: Madame, est-ce que j'aurais le droit de faire des blagues qui cassent le quatrième mur comme à l'accoutumée ?
5: Non.
4: Oh dommage. Bon, je peux parler de mes sponsors quand même. Je débute tout juste là en tant qu'auto-entrepreneur. Faut bien que ça rentre dans les caisses.
0: Oui, d'accord. Je vous enregistre dans ce cas. Ça ne vous dérange pas ?
4: Non, pas de problème. J'ai bien vu que votre micro était allumé depuis le début. Pas de l'affaire. PersoCop, repos.
3: À vos ordres, Powa-san.
0: Ouh, c'est intime ici.
4: C'est un placard à balais. Je vous préviens, si vous tentez quelque chose, je crie. Surtout que j'ai pas encore muet, alors je peux monter dans les aigus. Hein.
0: Mais non, voyons, que vas-tu imaginer ? Tu permets que je te tutoie ? Parfait. Alors dis-moi, te voilà, toi, un garçon de seulement 9 ans.
4: Bientôt 12.
0: Devenu l'une des plus grandes icônes otaku, en ayant vaincu par deux fois celui dont on n'arrive jamais à prononcer le nom.
4: Entre autres.
0: Mais par quel prodige as-tu sauvé le monde ? Quel mystère cette cicatrice masque-t-elle ? Le courage est-il là, sous cette tignasse ébouriffée ? Le kimono fait-il le moine Shaolin ? En bref, de quoi un héros est-il fait ? Moi et moi voudrions le savoir.
4: Et moi voudrais sortir.
0: Tu es l'actualité brûlante. Mes lecteurs assoiffés veulent tous connaître la marque de tes vêtements.
4: Eh bien, c'est une édition limitée, un kimono bateau sai avec veste rouge et pantalon blanc de chez Madame Chidur. Oui, oh, son nom est pas facile à porter, mais contrairement à ce qu'elle vend. Donc allez-y, hein.
0: Revenons-en à Noneko. Alors, dis-moi... J'ai appris certaines choses sur toi et ton grand ami Cumulus Arid. Tous les deux, depuis quand essayez-vous de gruger le système en embauchant au noir des élèves de jobbers qui vendent de la drogue pour vous et vos petits amis ? C'est mal ça, vous le savez ?
4: Mais j'ai jamais fait ça !
0: La toute nouvelle poudre de ciboulette fut des ravages.
4: Vous inventez là, j'ai aucun besoin de fric et en plus on essaye de me tuer un jour sur deux, j'ai d'autres priorités.
0: C'est cela, oui. Et au niveau amour, as-tu une petite amie à Jobar ?
4: Non, pas en ce moment du moins. Je traîne surtout avec mes amis Wan et Elmiton.
0: Elmiton, hein ? Voyez-vous ça ? Comme c'est... touchant. Allez, parlons un peu plus sérieusement. Je suppose que tu as des contacts très haut placés. As-tu une idée du nom de celui qui se fait appeler Ami ?
4: Ouais, carrément.
0: C'est vrai ?
4: En fait, il paraîtrait qu'il serait le frère caché de Jabus Dumbanawa, Omnibus Dumbanawa. Si quelqu'un devait découvrir quelque chose, tout ce qu'il aurait à faire, ce serait de suivre le petit Totoro.
0: Hein ?
4: Non, attendez, j'ai mieux. En fait, voilà, c'est l'enfant caché, maudit, qui a eu donc Woro de Morote avec Bella Swan. Enfin, pas la vampire des films moisis, je veux dire celle qui faisait partie des Hellboy. D'ailleurs, est-ce qu'on dit Hellgirl pour les fans ? Ils ont eu une fille qui vient du futur. C'est compliqué. Et du coup, elle essaye de me retrouver pour me tuer.
0: Pas la peine de dire n'importe quoi.
4: C'est facile de répandre des rumeurs, hein ? Enfin, c'est le genre de truc qui fonctionne avec Miton.
0: Dans une vingtaine de minutes, je vais être la commentatrice du match avec un certain Limitrov. Il me semble que ce nom te soit familier.
4: Plutôt, ouais, il a essayé de me buter de ou trois fois.
0: T'es sérieux là ?
4: Je me souviens qu'une fois il m'a poursuivi dans le ministère en me tirant dessus. Et sinon aussi il a voulu m'écraser avec un Goldorak géant. Ouais, je crois que c'est à peu près tout, mais à sa décharge, c'est pas le seul qui a tenté de m'assassiner cette année. Je crois que j'ai perdu le compte à force. Alors attendez, il me semble qu'une fois j'ai rencontré son neveu. Ouais, celui qui distribue les ikigami là. Il avait la même voix, je crois.
0: Tu serais prêt à témoigner si jamais il y avait un procès?
4: Ouais, si ça peut le mettre derrière les barreaux, je vais pas manquer ça. Bon, du coup, je suis plus très sûr d'avoir envie de le voir, ce match. Hein. De toute manière, il faut que je rappelle mes ouvriers. Avec le décalage horaire, ça doit être genre midi à Londres, un truc comme ça. Oui, parce que en fait, je vous explique, mon oncle, ma tante et mon cousin sont partis en vacances. Et du coup, pendant ce temps, je fais construire sous leur véranda une cave secrète. Et,
0: merci, j'ai tout ce qu'il me faut.
4: Oui, ça vous intéresse pas, d'accord. Ok, au revoir.
0: C'est ça. Allez, au revoir. Qu'avez-vous à répondre aux accusations de l'élu? Il a quand même de sérieux arguments.
1: Il est vrai qu'il y a quelques mois, il est venu au ministère alors qu'il était activement recherché. Qu'est-ce que j'aurais dû faire? Le laisser partir? Je n'ai fait qu'essayer de maintenir l'ordre. Quant à cette histoire de Mecca, je n'ai pas la moindre idée de ce dont il parle. Et en plus, je préfère Gundam.
0: Pas très convaincante, votre défense. Le match reprend. Linji passe à Shaoyu. Elle s'engouffre dans la brèche et feinte le ki. Elle tire, mais Céleste repousse le ballon encore une fois.
1: L'attaquante réussit à reprendre le boire, fait tir dans la lucarne.
0: La France tente leur attaque de l'aligo à l'ancienne. Les trois handbreakeuses se placent en ligne droite et se passent la balle blanche une fois en lob par-dessus, une fois entre les jambes, devant ou derrière. Elles franchissent facilement le barrage des shooters tibétains.
1: Une technique qu'elles maîtrisent à la perfection, mais qui ne peut être réalisée que lors d'une contre-attaque lorsqu'elles ont le champ libre, car elles mettent plus de temps à arriver dans le camp adverse. Ray récupère le boif et tire dans le coin opposé des cages. Mais Shadow ne s'est pas laissé avoir et prend appui sur le poteau droit pour se propulser de l'autre côté. Pas de points pour la France sur cette pourtant jolie action.
0: Alors, monsieur Limitrov, les gens ne le savent pas, mais vous êtes un membre permanent d'une secte d'otaku.
1: Madame Twitter, mesurez vos propos. Cela n'a rien à voir avec une secte. Je fais tout bonnement partie du cercle de Tezuka. Nous nous réunissons chaque premier samedi du mois et nous discutons de vieux mangas. Un club de lecture, si vous préférez.
0: Vraiment? J'ai pourtant ici un enregistrement d'une cérémonie d'il y a quelques années, dans lequel vous avez failli tuer un enfant. Écoutons voir.
5: Bonsoir, mesdames et messieurs les otaku. Merci d'être présents en ce jour pour assister à mon épreuve d'initiation. Mais respect à chacun d'entre vous et gloire aux anciens.
6: Nous allons choisir au hasard ton épreuve. J'aime. Il y en a 13 et tu peux mourir pour de vrai. Et de par le fait, tu ne seras jamais un grand otaku.
5: En même temps, si je meurs, c'est logique.
6: Et tu déshonoreras toute ta famille pendant 17 générations.
5: Ah là, c'est tout de suite moins cool. Bon, je choisis cette épreuve-ci.
6: Ah, voilà de quoi intéresser le public. L'épreuve du feu, la plus difficile.
5: Quoi? Mais père, il vaut quand même pas.
7: Tais-toi et crame, fiston, c'est pour ton bien.
6: Nous avons aménagé votre sauna en véritable enfer. Il devra y résister pendant une minute. J'ai de flammes sont incontrôlables. Il risque de te défigurer.

0: Bon, eh bien, on dirait que tu as bel et bien raté l'épreuve.
1: Je m'en fous. Laissez-moi me faire égorger par un tanuki. Me faites plus revivre ça.
0: Le jury et moi-même avons apprécié le spectacle tout de même. Ta détermination et le pot de vin de ton père nous ont conquis. Tout comme les prostituées japonaises. Voici pour toi ton propre bandeau de ninja que tu devras porter à ton front avec fierté.
1: Waouh, trop bien ce symbole de tête de mort. Ça cachera ma future énorme cicatrice.
2: Ce sont des calomnies. Cet enregistrement est trafiqué. Je n'ai jamais participé à ceci. Tout est faux.
3: Et on ajoute la fréquentation des réseaux de prostitution à la liste. Ça ne devrait pas nous étonner, sachant que c'est vous qui faites la publicité pour les préservatifs Wasabix.
2: Si jamais vous continuez de diffuser des informations mensongères sur ma personne, je vous attaque en justice et croyez-moi, j'ai les moyens. Et pour Wasabix, ce n'est qu'un contrat, rien de plus. Je ne vois pas en quoi je devrais avoir honte de faire une publicité pour des contraceptifs. Non mais sans blague, la prochaine fois que vous diffusez un extrait diffamatoire, je quitte ce plateau sur le champ et vous allez entendre des nouvelles de mon avocat.
3: Très bien, on dirait que j'ai vu juste. Pas de problème, j'ai ce qu'il me faut pour mon prochain article. Mais je suis surprise. Je dois avouer qu'en général, les gens s'enfuient après avoir écouté mes extraits. C'est plutôt courageux de votre part de rester.
2: Évidemment que je reste. Je n'ai rien à me reprocher et ce n'est certainement pas une polémiste de votre espèce qui me fera flancher. Si vous voulez du grain à moudre, eh bien vous devriez plutôt vous pencher sur les affaires de mœurs de Dunbanawa. Lui, il a fait des choses pas reluisantes durant sa vie. Tout le monde l'encense depuis qu'il est décédé tragiquement, mais je vous le dis, c'était l'un des pires.
3: Justement, je suis en train d'écrire un livre sur lui. Et faites-moi confiance, chers auditeurs, je vais creuser tout ça. Voyons voir ce qui se passe sur les terrains. 6 à 5 pour la France, qui a rattrapé son retard.
2: Linji envoie un boulet de canon à Céleste qui n'arrive pas à capter le boarf. 6 partout. Les deux speedjumpers commencent à se combattre, Yuan et Grona. Lequel des deux arrivera à mettre l'autre au tapis ?
3: Pendant ce temps, Jagi dégomme Yori avec son tir du loup dans un cocard. Elle laisse le boarf dans le camp tibétain. C'est pas si mal finalement de commenter un match. Je devrais faire ça plus souvent.
2: La speedjumpeuse se déchaîne. Yuan est désemparé, mais il est bien protégé par son Pegasus 2001.
3: Elle lui envoie son attaque striker. Yuan est touché par sa mini tornade.
2: Il est à terre, mais pas encore KO. Il va en falloir un peu plus pour le battre. Il se relève, mais attendez. Ne me dites pas que... Mince, il est en train d'avoir un flashback.
3: L'arbitre a sifflé. C'est la règle. Le match se met donc en pause. La régie va se connecter au cerveau de Yuan pour diffuser son flashback sur les écrans géants.
2: Dans le temps, on s'en tapait au moins 3 par match. Mais le problème, c'est qu'à l'époque, on n'avait pas encore de connexion par onde cérébrale. Alors les types étaient juste plantés là, au milieu du terrain, comme des branques, pendant 5 minutes, à réfléchir, à ressasser, à cogiter sur leur passé pendant que le match suivait son cours. Heureusement que c'est un peu plus contrôlé maintenant.
3: Oui, en Coupe du Monde,

0: Mort dans un incendie. Après avoir passé 12 ans en orphelinat, j'ai été recueilli par Netero-sensei, qui m'a appris de manière illégale les arts du pays du soleil levant. Soleil que je n'avais jamais pu contempler par ailleurs. Mais à 16 ans, j'ai été dénoncé comme étant clandestin par la femme à la voix de cristal que j'aimais en secret. Et j'ai été enrôlé de force dans l'armée chinoise. Je suis passé par toutes les atrocités de la guerre, dont je ne me suis jamais entièrement remis. N'ayant aucun problème pour me repérer grâce à mes autres sens surdéveloppés, j'ai profité d'un brouillard à couper au couteau pour disparaître lors d'une opération commando dans les montagnes. Je me suis par la suite retrouvé à errer pendant plusieurs semaines, jusqu'à tomber, à moitié mort, devant les portes du monastère de Jokang. J'y ai rencontré celui qui est désormais mon meilleur ami et mon capitaine, le bonze Lin Ji. Il m'a appris l'art du combat, et moi, je lui ai appris à lire les mangas en braille. Quelques années plus tard, alors que j'avais quitté le temple et fondé une famille, Netero-sensei me retrouva. Il avait l'intention de former une équipe d'Angelic Killer, un sport qui marchait par ondes cérébrales, afin de mesurer son génie à celui des autres entraîneurs de par le monde. N'ayant plus assez d'argent pour vivre, j'acceptais sa proposition. Shadow était devenu son nouveau disciple, un gamin ayant pour seul talent le vol à la tire. Le coach en fit le meilleur keeper de toute l'Asie, capable de rivaliser avec les plus grands handbreakers. Bu et Xiaoyu furent les suivants. Tous deux étaient des rescapés d'un tremblement de terre et n'avaient plus nulle part où aller. Nous ajoutions bientôt Fei, une ancienne star de films de kung-fu brûlée à la jambe lors d'un tournage, et Jagi, le quatrième héritier de l'art ancestral du Hokuto Shinken, défiguré par son propre frère. Alors que je commençais enfin à vivre, une nouvelle atroce me parvint. Les Hellboy avaient torturé et tué les moines de Jokang pour obtenir la création d'une arme de guerre, la clé du millénium. En nous rendant sur place, je retrouvais Lin Ji tout juste vivant, avec des entailles partout sur le corps. Après avoir été remis sur pied, il n'était plus celui que je connaissais. Même la méditation ne parvenait à estomper sa rage. Mais grâce à ce sport, il put l'exprimer pleinement. Et maintenant me voici, à deux pas de la victoire. Il faut que nous allions en finale. Je dois le faire pour mon fils qui a besoin d'un rein, pour ma femme qui a besoin d'un nouveau toit afin de faire naître des triplés, pour tous mes amis qui ont vécu des heures si sombres pour que les moines de Jokang ne soient pas morts en vain. Et enfin, je dois le faire pour Netero-sensei, mon maître, mon père spirituel, cet homme qui n'a jamais pu mettre la main sur le fameux pacemaker de longue vie, pour qu'il puisse enfin réaliser son rêve avant de décéder. Mes amis, allons décrocher ce titre de champion du monde!
1: Ah, c'est bon, c'est fini. Ah, encore un peu, on avait le droit au coup du vieux sage chinois qui lui aurait demandé, genre, de retrouver les talismans magiques du zodiaque machin les fesses pour éviter la fin du monde et le reste.
2: Ah ouais. Pouh, c'était long. La moitié des spectateurs sont en pleurs, les autres se sont endormis. Mais on a enfin un peu de matière pour écrire des articles sur cette mystérieuse équipe.
1: Selon mes calculs, ses chances de victoire ont augmenté de 72%. Le match reprend.
3: Yuan est remonté. Il court vers Laetitia Grena, qui est désemparée. Elle esquive le coup des stocks.
1: Mais il est habile avec sa rapière. Bien qu'aveugle, il ressent toute action. Grena continue d'esquiver et l'attaque sur son flanc.
3: Elle lui manque de peu. Il contre-attaque. Ça a fonctionné. La Française est à terre.
1: Un éjecteur au hasard envoie le Kintama que Yuan doit attraper et mettre dans le panier. Mais l'équipe française tente de le repousser. Olivia et Anabi envoient les deux coquins vers Yuan qui esquive magistralement. Même la gardienne Céleste Crystal essaye de s'interposer.
3: Mais Yuan s'est laissé pousser des ailes grâce à son flashback. Il se faufile et récupère la balle dorée. Il est obligé de faire un détour pour éviter ses adversaires et Grena est de nouveau sur pied. Elle l'attend au rond central. Elle lui envoie son attaque Invisible Air. Il ne peut pas l'éviter.
1: Il se l'est pris de plein fouet. Il est repoussé de plusieurs mètres du rond central où se trouve le panier. Mais il tient fermement le Kintama. Oh Dieu! Regardez! Du côté des Tibétains, un homme est en train de courir complètement nu sur le stade.
3: Concentrez-vous, ça n'a rien à voir avec le match. Le service de sécurité va s'en charger.
1: Non mais attendez! Il porte un masque de Kabuki. C'est un partisan d'Ami et il se jette dans la boue.
3: Quoi? Sérieusement? Non, ça va, les persos cops et les policiers viennent de l'appréhender.

0: retrouvons plutôt le match. L'arbitre n'a pas sifflé et Johan n'a pas été perturbé. Nous reviendrons sur cet incident juste après. Grenat se lance à l'assaut de Johan avec ses deux sabres. Une nouvelle fois, elle semble enragée.
1: Il envoie le coup de tabac de toutes ses forces vers le palier avant le choc. Oui, il y est. Le Tibet est en finale et le match s'écroule sur un score de 7-21.
0: Oh là là, que fait Grenat? L'arbitre Dengekisan a sifflé la fin de la rencontre, mais elle veut encore affronter Yuan. Elle risque une sanction qui peut aller jusqu'à l'interdiction de compétition pendant 2 ans.
1: Yuan part comme il peut les coups. Il faut qu'il se déconnecte du terrain. Vite!
0: Regardez, Grenat est en train de... Oh non, elle ne va quand même pas utiliser le Niten et Shiryu.
1: Kami-sama, elle l'a fait! Les organisateurs viennent d'utiliser l'arrêt d'urgence du système holographique, mais c'est trop tard! Yuan, il est mort?
0: C'est confirmé par les médecins. Yuan est décédé. Ils sont en train de rapatrier son corps sans vie dans les vestiaires, et les autres joueurs sont sous le choc. C'est complètement fou. Grenat a bel et bien utilisé une des 3 techniques interdites de l'Angelic Killer. Les persocopes doivent tout de suite l'envoyer à la prison sous-marine d'Otaku Dimple Down pour cet acte abject. Attendez, mais la vraie Laetitia Grenat, assise au bout des terrains, semble complètement amorphe. On dirait qu'elle a perdu connaissance. À l'instant, je reçois des textos de ma rédaction. Il semblerait que d'après les images de certains spectateurs qui filmaient en live sur internet, quelqu'un avec un masque de kabuki aurait assommé Grenat et aurait pris sa place au moment où l'homme nu est entré sur le terrain. L'exhibitionniste aurait donc fait diversion pour que Ami puisse s'emparer de l'ange de Grenat. En tout cas, elle va être placée en détention provisoire.
1: C'est bien possible que ça se soit passé de cette manière. Grenat a toujours été une joueuse exemplaire et ce n'est pas la première fois qu'elle rate sa chance de passer en finale. Elle a même déjà gagné la Coupe du Monde il y a 4 ans.
0: Reprenons nos esprits pour que les auditeurs comprennent bien ce qui vient de se dérouler devant nos yeux. Il faut d'abord expliquer ce que sont les 3 techniques interdites de l'AK. Il y a en premier l'attaque de la vague de l'âme, le Renzukuken. Ensuite, il y a celle de l'Ama Kakeru, aussi appelée Dragon Divin, et celle que nous venons de voir, celle des 2 cieux comme une terre, le Ninten Ishiryu. C'est une technique à 2 sabres dont l'école a été créée par le célèbre samouraï Musashi Miyamoto.
1: Tout à fait, Twitter. Je faisais partie du conseil il y a 20 ans lorsque ces techniques ont été exclues. Le problème, c'est qu'elles sont si rapides que cela coupe la connexion entre l'esprit et la poupée. La lame va plus vite que le flux de données et finit inévitablement par tuer l'adversaire.
0: Quoi qu'il en soit, si c'est bien avéré que Ami est derrière tout ça, cela va beaucoup peser dans la balance pendant les débats politiques. Cela va bien plus loin qu'un simple sport. Il faut aussi considérer l'aspect géopolitique. Attendez, ne changez pas de chaîne, on va essayer d'être concis et clair pour que même les plus jeunes puissent comprendre. Allez-y, monsieur Limitrov.
1: Eh bien, il faut savoir que dans notre monde, il y a plusieurs cultures émergentes dont les plus importantes sont en premier lieu la japonaise, représentée par les otaku. Ensuite, il y a l'américaine, illustrée par les pro-comics. Et... dans une moindre mesure, l'européenne avec les BD films, les fans de bande dessinée type franco-belge.
0: Otaku, pro-comics et BD films, on ne peut pas dire que les 3 communautés s'apprécient, et plus particulièrement les 2 premières. Alors attention, nous parlons ici des personnes qui ont un vrai don et qui passent leur vie à se cultiver. Les admirateurs de la culture japonaise qui n'ont pas eu la chance d'entrer dans des écoles se surnomment les otaked, parce qu'ils sont carrément otakés. Et d'ailleurs, je salue nombre d'entre eux qui nous écoutent ce soir. Et puis, il y a les autres que nous appelons les casse-cul. Ils piochent un peu dans les 3, ou peuvent être totalement contre. Certains sont majoritairement pour l'un ou pour l'autre, sans jamais trancher. Ou alors ils s'en fichent carrément.
1: Mais s'il existe un peu partout des ministères de la japatitude et des écoles d'otaku, c'est aussi le cas des pro-comics avec le ministère des US et coutumes. On pense par exemple au plutôt réputé établissement Comics San Miguel, en Californie, qu'on appelle de par chez nous la beaucoup trop d'héros académia. Grâce à Hollywood, on peut dire qu'ils ont frappé un grand coup ces dernières années avec leurs films de super-héros. Et ce ne sont pas les quelques tentatives d'adaptation de manga qui feront pencher la balance en notre faveur. de leur côté, les BDFI n'ont pas encore de ministère à eux. Cela vient surtout des mésententes entre les pays de l'Union Européenne. Ils ont cependant une commission interministérielle, le bureau des paragraphes, le bureau des paragraphes hystériques illustrés et lisibles. Voilà, c'est ça, le BDFIL, chargé du développement culturel, du lien social et de la citoyenneté active, le tout dans une démarche éco-responsable et paritaire.
0: C'est un peu comme une guerre froide entre les otaku et les pro-comics qui veulent chacun que leur culture soit reconnue comme supérieure. Et c'est en ça que cette crise est importante. Si jamais Ami continue de semer le trouble dans la compétition, cela sera perçu comme un échec cuisant de la communauté otaku. Et notre réputation dégringolerait en flèche, laissant le champ libre aux pro-comics. Il faut que les autorités arrêtent de prendre tout cela à la légère. Il faut relayer en masse pour que les gouvernements se bougent. Alors, je le dis haut et fort, je lance tout de suite le hashtag « Je suis Chibi ».
1: Et même si la compétition continuait, le Tibet se retrouve sans joueur phare au poste de speedjumper pour la finale. Ils n'ont pas de remplaçant, sans parler du traumatisme causé au reste de l'équipe.
2: Dire qu'on s'est tapé tout son flashback.
0: Ça y est, on vient de me confirmer que Grenat n'était pas connecté au terrain. Les données de son ange viennent d'être analysées et plusieurs sources le confirment. Elle va devoir tout de même répondre aux questions des inspecteurs japonais. Donc, je rappelle les faits. Un homme masqué, sans nul doute appartenant au groupuscule du Parti de l'Amitié, a utilisé l'ange pour tuer Yuan après que tous les regards se soient portés sur un exhibitionniste portant également un masque de kabuki. Une minute.
1: Je crois qu'on n'a plus besoin de moi. Eh bien, ce fut un plaisir de participer. Au revoir.
0: Oh, mais si tout le monde a regardé le type à poil, c'était à cause de vous?
1: Je ne vois pas du tout ce que vous voulez dire, j'ai juste...
0: Si, c'est carrément votre faute. Tout le monde s'est focalisé sur lui parce que vous avez canalisé l'attention grâce au haut-parleur. C'est pas vrai. Ne me dites pas que vous êtes de mèche avec Ami. Ou même, si ça se trouve, c'est vous, Ami. Hé, en bas, vous m'entendez? Ami se trouve avec moi dans la loge des commentateurs. Venez m'aider, vite!
1: Bon. J'aurais vraiment voulu m'en sortir sans que personne ne le découvre, mais tant pis.
0: Qu'est-ce que vous faites? Vous barricadez la porte?
1: Ça ne va pas stopper très longtemps les persocopes, mais ça sera suffisant. Bougez de la console, je dois faire une annonce.
0: Certainement pas, je ne vous laisserai pas faire, non. Ne vous approchez pas de moi! Au secours!
1: Risa Twitter, la célèbre journaliste. Vous avez un peu de cran tout de même. Eh oui, vous avez vu juste. J'ai bel et bien été l'un des plus fidèles partisans du maître. Et notre réseau d'information était plus important que le vôtre. Et je connais donc votre petit secret. Vous êtes une cyborg non déclarée. Et vous pouvez vous transformer en oiseau. C'est comme ça que vous dénichez tous vos scoops, n'est-ce pas?
0: Comment le savez-vous?
1: Peu importe, je suis du genre à savoir me taire. Votre secret sera bien gardé avec moi. Si vous dégagez de là, immédiatement.
0: Ah !
3: Ronan Limitrov, vous êtes en état d'arrestation. Ouvrez, nous défonçons la porte. Notre devise, c'est délit, mission expéditive.
1: Bien, nous y voilà. Je n'ai que peu de temps, donc je vais essayer de faire court, malgré mon passif de politicien. Désolé de vous décevoir, mais je ne suis pas Ami. Je n'ai même jamais rencontré. Mais lorsque le parti de l'amitié m'a demandé de faire diversion, je n'ai pas pu refuser. Je suis bien un ancien Hellboy. Je refuse de me cacher plus longtemps. Notre maître, Moru de Morute, nous a quittés. Mais il reste des partisans comme moi pour continuer son combat. Il savait que le monde des otaku commençait à sombrer. Et il a voulu utiliser la manière forte pour la faire revivre. Aujourd'hui, force est de constater que malheureusement, la grande époque des otaku est arrivée à son terme et qu'il vaut mieux la laisser s'éteindre pour se tourner vers d'autres cultures. Oui, vous imaginez le maître comme quelqu'un d'abject qui voulait simplement dominer le monde. Mais c'est faux! Lui, il avait tout compris! Il voulait vivre éternellement pour avoir une culture si vaste qu'il pourrait la perpétuer et la diffuser jusqu'à la fin des temps. Il aimait par-dessus tout les mangas, mais il s'intéressait de très près aux comics. Il était un si grand fan de Batman qu'il avait choisi délibérément de se cosplayer en Joker. Et ce n'est pas tout. Il adorait aussi les bandes dessinées d'Astérix le Gaulois. Et c'était aussi un grand tatinophile. Réfléchissez-y, tous et tout autant que vous êtes. Faites-vous le bon choix lorsque vous rejetez les autres cultures? Est-ce vraiment ça que la communauté otaku souhaite transmettre aux générations futures?
3: Ne bougez plus. Ronan Limitrov, vous êtes en état d'arrestation.
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6: Bonjour, 16 départements de l'Ouest et du pourtour méditerranéen en vigilance orange canicule. L'époque a annoncé ce matin le ministre de l'Intérieur, Laurent Nunez, sur France 2. Il a également fait le point sur les incendies en cours dans les Pyrénées-Orientales. Malgré une accalmie la nuit dernière, les conditions se dégradent à nouveau. Cédric Jubilard a reconnu le meurtre de son épouse Delphine dans une lettre manuscrite remise à son avocat. Le 17 octobre dernier, il avait été reconnu, rappelons-le, coupable par la cour d'assises du Tarn d'avoir tué cette infirmière de 33 ans dont le corps n'a jamais été retrouvé. Son procès en appel débutera le 21 septembre et devrait durer 4 semaines. L'avocat de Cédric Jubilard, Maître Pierre Debuisson, donnera une conférence de presse à 13h. Les recettes fiscales liées au carburant ont baissé de 80 millions d'euros sur les 6 premiers mois de 2026, a fait savoir le ministre des Comptes Publics David Amiel. Avec la guerre au Moyen-Orient, les prix du carburant se sont envolés à partir du 28 février. En conséquence, les consommateurs ont modifié leur comportement et ont acheté moins d'essence et de diesel. La Chine a annoncé avoir effectué un tir d'essai de missiles dans le Pacifique. La Nouvelle-Zélande a vivement réagi. De son côté, le Japon a dit avoir exhorté la Chine à reconsidérer son tir d'essai de missiles afin qu'il ne constitue pas une menace. Il s'agit d'une rare démonstration des capacités militaires chinoises dans le Pacifique Sud, région stratégique où les États-Unis, l'Australie et la Nouvelle-Zélande sont les puissances traditionnellement dominantes. Les bombardements russes qui ont frappé la région de Kiev ce matin ont fait au moins 10 morts. Dans la capitale, au moins 9 personnes ont été tuées et 46 autres blessées. C'est la fin de ce flash. Une très bonne journée à notre écoute.
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1: Malgré les indications très claires laissées par les elfes, la compagnie s'égare et s'énerve dans les sentiers tortueux conduisant à la lisière de la forêt.
2: Vous commencez à me gonfler la rate.
3: T'as déjà dit ça il y a une heure.
2: Eh ben quoi?
3: Et donc, tu peux pas dire que ça commence?
4: C'est vrai.
2: Ouais, mais vous allez pas jouer sur les mots en plus.
4: Pour une fois que l'elfe est d'accord avec le nain.
2: Eh oui, pour une fois. Mais comme par hasard, c'est pour me faire chier.
3: Mais non, c'est toi là, qui raconte n'importe quoi.
4: Tu ne peux pas dire que quelque chose commence si...
2: Ah, la barbe. Et puis toi, si tu comprends rien, c'est pas la peine de la ramener.
4: Est-ce que tu en sais qu'il n'a rien compris?
2: Mais c'est fini, oui, c'est la coalition des glandus.
5: Il fallait pas prendre à gauche au dernier croisement.
2: Oui, évidemment. Mais c'était une idée de qui, hein?
6: C'était ton idée.
2: Ah bon?
4: Et pour le croisement précédent, c'était pareil.
2: Mais...
4: Et aussi celui d'avant.
2: Il faut bien que quelqu'un prenne des décisions.
3: Ouais, mais pas systématiquement des mauvaises.
2: Ah ça, c'est sûr, hein. Si on pouvait suivre un plan correct...
4: Je te fais remarquer que ce n'est pas facile de dessiner des sentiers forestiers tordus sur du parchemin à carreaux.
2: Bah oui, mais là, regarde, ça ne ressemble à rien. On dirait un plat de spaghettis.
4: Merci, ça fait plaisir.
2: Donc, c'est pas ma faute si on perd l'orientation.
4: C'est toi qui as insisté pour guider le groupe.
2: Mais...
4: T'en foutrais, moi, les spaghettis.
5: Avec tes compétences de ranger pourries...
2: Tu sais ce qu'elles disent, mes compétences?
3: Elles disent qu'on est perdus.
2: Ça suffit. Mon pied au cul, il va pas être perdu, lui.
4: Toujours et encore de la violence.
7: Un vrai chef de groupe devrait pouvoir nous sortir de là.
3: Attention, hein, on n'a jamais dit qu'il y avait un chef.
2: Et moi, je l'ai dit.
7: On n'a pas voté.
5: Ouais.
2: Écoutez, on va pas recommencer, on en a déjà parlé.
3: Et justement, on avait dit qu'il y avait pas de chef.
5: En plus, on n'a jamais le droit de se battre.
2: Bon, puisque vous avez décidé d'être lourd, à vous de jouer. Sortez-nous de là, moi je ne dis plus rien.
3: À la bonne heure.
7: C'est un peu facile maintenant que tu nous as égarés.
2: Mais on était déjà perdus.
3: T'as dit que tu disais plus rien.
5: Ah.
7: Et toi le paladin, qu'est-ce que tu en penses?
4: On ne t'entend pas beaucoup.
8: Moi, je m'en fous. Je m'en fous complètement.
4: Hein?
3: Ça ne t'intéresse pas de savoir si on va crever là, dévoré par des furets?
8: Pas vraiment, non.
4: Les furets ne dévorent pas les gens. Ce sont des mustélidés carnivores.
3: Et lâche-nous la bourse avec tes définitions.
7: Bon, alors, ça serait sympa de participer quand même.
8: Vous voulez que je vous dise quelque chose?
3: Pas vraiment, non.
7: Allez, vas-y.
8: Je suis amoureux de l'elfe.
4: Hein? Oh. De moi?
8: Mais non, de Norlenilia, la somptueuse reine des Lunelbar.
3: Ah, je me disais aussi.
7: Incroyable.
2: C'est une blague.
3: Et... toi, t'as plus le droit de parler.
2: Oh, mais
8: je n'arrête pas de penser à elle.
4: Wow.
3: C'est stupide.
8: Je revois sa chevelure encadrée de l'ovale de son visage. Et la grâce de ses mouvements.
2: Oh, du calme.
3: J'hallucine.
4: Mais c'est dommage, elle est partie.
8: Oui, et maintenant que je suis là, je crois que j'aurais dû la suivre.
4: Ah
2: ouais.
5: C'est grave.
8: J'ai réfléchi et je me suis dit que c'était un peu ridicule de faire tout ce voyage pour seulement 224 pièces d'or et 4 pièces d'argent.
3: Et j'ai pas compté les pièces de la guerrière.
8: Justement.
7: Bah, c'est toi qui vois, hein.
2: Mais c'est un peu tard maintenant.
3: Ta bouche.
2: Ça suffit là, oh.
8: En plus, c'est triste à dire, mais vous êtes vraiment des baltringues.
4: Quoi?
5: Eh oh.
4: C'est quoi un baltringue?
3: C'est un truc entre les abrutis et les connards.
4: Ah.
8: Je suis vraiment désolé.
3: T'es pas regardé, toi, avec ton dieu qui pionce tout le temps, là.
7: Je suis un peu d'accord.
2: Il faudrait développer un peu ton propos.
8: Ce n'est pas la peine. Je m'en vais maintenant. Plus rien n'a d'importance.
3: Ah, allez, du vent.
7: Mais...
3: non, mais il a dit qu'il partait.
8: Je vais retrouver les elfes.
7: Mais tu vas te faire jeter.
3: Ouais, dégage.
2: Et puis, je ne pense pas qu'on soit des baltringues.
8: Tant mieux pour vous.
4: Adieu.
8: Adieu.
7: Mince alors.
3: Ça fait un crevard de moins dans ce groupe.
8: Je m'en fiche.
2: Bon. Alors voilà.
4: Et c'est une belle histoire, le paladin amoureux de la reine des elfes.
2: Eh ben... alors, où on en était?
5: On était perdus.
7: Et en plus, tu ne devais plus parler.
2: Mais la situation a changé.
3: C'est vrai, maintenant, on sait que t'es un baltringue.
7: À mon avis, nous étions compris dans le lot.
5: Ouais.
2: Je vais vous dire ce qu'on va faire. On va prouver au monde que nous sommes une compagnie d'aventuriers valables.
4: C'est vrai?
3: J'en ai les sourcils qui frémissent, dis donc.
2: Terminé, les conneries. Nous avons réussi à traverser une bonne partie du pays. Et maintenant que nous sommes près du but, personne ne peut dire que nous sommes des baltringues.
7: Faut voir les conditions aussi.
2: Mais c'est le résultat qui compte.
4: Eh ben...
3: justement, le résultat, c'est que nous sommes perdus.
2: Je refuse de baisser les bras. On va réfléchir tous ensemble, comme une équipe. Et on ira à Boulbourville chercher nos pièces d'or.
3: Hey, tu veux bien lâcher ce mégaphone maintenant?
5: Ouais.
2: Ah oui, excusez-moi.
4: C'était beau.
7: Bon, alors, par quoi on commence?
2: Eh bien, par exemple, Que savons-nous des objets récupérés pendant le voyage ?
6: Des objets ?
2: Eh oui, toutes ces choses trouvées pendant l'aventure. Il arrive qu'elles aient une importance pour résoudre les problèmes.
7: C'est vrai !
3: Il arrive aussi qu'elles soient pourraves et qu'on les jette rapidement dans la plus proche poubelle.
2: Mais non ! Souvenez-vous des instruments de musique dans le donjon. Ils nous ont permis de vaincre Zangdar.
7: C'était génial !
5: C'était nul !
7: Oui, mais à quoi tu penses maintenant ?
2: Les objets donnés par les elfes. La reine a dit que ça pourrait nous être utile.
3: Mais elle est timbrée, cette gourdasse !
6: Yo, un peu de respect !
2: Attendez, voyons ce que nous avons.
3: Oh là là là là là là!
2: Des pics à brochettes, une boîte à sucre, des chaussons de danse,
3: des nazes,
6: des fourchettes, de l'essuie-tout, un arc,
3: aucun intérêt,
2: une épée gonflable, une corde trop courte, des skis nautiques.
3: Mais arrêtez, vous voyez bien que c'est pourri!
2: Parfois, une combinaison d'objets peut avoir une utilité cachée.
3: Je vois le genre. Équiper des moufles à trois doigts, on utilise l'arc pour tuer des moineaux. On les fait cuire avec les pics à brochettes en faisant un feu dans la boîte à sucre avec des débris de ski nautique et on les mange avec les fourchettes du poulpe. On essuie nos bouches pleines de bave avec l'essuie-tout magique, ensuite de quoi l'elfe s'enduit avec la fiole de baume à la con, puis elle exécute une danse autour du feu avec les chaussons ch'tarbés et le collier en dents d'ours en agitant l'épée gonflable. Et pour finir, on se pend avec la corde parce qu'on est toujours perdu et qu'on est ridicule.
7: Mais...
2: Effectivement, ça ne laisse pas des masses de solutions.
6: Mais c'est ta combinaison qui n'est pas bonne.
3: Ah ouais ? Vas-y alors, t'as qu'à faire mieux.
2: Et tu as oublié les pierres précieuses.
6: Là, franchement, j'ai pas d'idée.
9: Bonjour tout le monde. Besoin d'un coup de main ?
7: Par tous les sortilèges de Xor ? Mais qu'est-ce que tu fais là ?
1: C'est dans l'épisode suivant que viendra cette révélation. Pour l'instant, retrouvons Zangdar et Revax alors que la nuit s'approche de la terre de Fang. Pour plonger sa population dans la noirceur des ténèbres nocturnes de la nuit. Les voilà prêts à prendre place à bord d'un engin volant, disons, grotesque.
10: Maître, vous êtes sûr que...
11: Certain. Nous allons partir au crépuscule et ainsi bénéficier de l'effet de surprise.
10: Ce n'est déjà pas facile de naviguer de jour avec un dirigeable.
11: Balivernes, est-ce que les gobelins sont prêts ?
10: Oui, on dirait.
11: Et nous avons des provisions et un équipement valable ?
10: Oui, tout à fait. Je ne suis pas un amateur.
11: Alors qu'on lève l'ancre !
10: Alors, éloignez-vous de la machine à vapeur, ils vont lancer la combustion.
11: À nous la conquête du ciel ! Mais qu'est-ce que ceci ?
10: Le démarrage du moteur, je suppose.
11: Impressionnant.
10: Il dit de ne pas vous appuyer sur cette manette.
11: Ah, c'est dangereux ?
10: Je suppose que oui. Ils attendent des ordres de direction.
11: Il faudrait peut-être détacher la corde qui nous relie au donjon.
10: Oui, tout de suite. Allez hop, vous autres. Attention, décollage.
11: Parfait. Direction le nord-est maintenant.
10: D'accord, mais il faudra les aider pour la manœuvre directionnelle.
11: Comment ? Qu'est-ce donc que cette nouvelle farce ?
10: Oui, c'est vrai, ça... Pourquoi donc ? Ah oui, c'est ballot. En fait, il dit qu'il faut 4 personnes pour manœuvrer l'engin, mais il n'y a pas de place pour des passagers. C'est un dirigeable de guerre, vous comprenez ? Alors, nous devons participer à la manœuvre.
11: Bon, je vois que nous n'avons pas le choix. Alors, j'attends.
10: Voilà, alors ils vont pousser ces leviers pendant que j'active les souffles à l'arrière et vous devez manœuvrer les deux manettes en tenant la poignée avec les dents et le levier sur la pédale.
11: Comment ? Mais qu'est-ce que c'est que cette opération ?
10: Et c'est ce qu'ils ont dit, hein, et je vous signale que le vent nous pousse dans la mauvaise direction.
11: Oh, quel déshonneur ! En plus, il y a au moins 8 manettes, 3 pédales et 5 poignées. Comment savoir de quoi ils parlent ?
10: Eh bien, avec les couleurs, hein, il y a plein de couleurs.
11: Oui, alors donnez-nous les couleurs.
10: Ah oui, oh là là, ça c'est un problème. Hein.
11: Quel problème ? Allez, parle.
10: Les gobelins ne voient pas les couleurs, mais seulement des nuances de vert. Alors le rouge, là, c'est du vert. Et aussi le jaune, ici, et le violet également.
11: Damned ! Mais qu'est-ce qu'on va faire ?
10: Attention, on y va. Il pousse les leviers, je vais activer souffler.
11: Je ne suis pas prêt.
10: Poussez la manette de couleur vert Zwifi.
11: C'est quoi le vert Zwifi ?
10: Zwifi, c'est la rouge.
11: Voilà.
10: Maintenant, la pédale verte, Xarg. C'est la grise, à mon avis.
11: À ton avis. Bon, voilà.
10: Oh là là. La poignée vert Katol. Mauve. Et en même temps, tirez la manette vert Yapalouz. Sans doute la jaune.
11: Je ne vois rien.
10: Ah,
9: On lui dit que c'est pas la bonne.
12: Oh, qu'est-ce qu'on vous foutait, voyant ta femme?
9: Ah non, lâchez la poignée.
11: Bravo. Qu'est-ce qui se passe-t-il à la fin?
9: Je ne comprends pas ce qu'il dit. Je n'ai pas dit,

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Je m'appelle Adora. Je suis la sœur de Musclor, la gardienne du palais du pouvoir. Lui, c'est Éclair, mon fidèle destrier. J'ai découvert un secret fabuleux le jour où j'ai brandi mon épée en disant « Par l'honneur du crâne ancestral !» Je détiens le pouvoir. Nous sommes peu nombreux à partager ce secret. Il y a entre autres Madame Raz et Serenia. Tous ensemble, nous luttons avec les rebelles pour chasser définitivement les forces diaboliques de Hordak.

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y a plus de 500 000 saisons, le Mont Bleu s'éveilla. Toute la nuit, le volcan maudit cracha ses entrailles de feu sur la horde de Kraou le Sage. À l'aube de l'humanité, à l'aube des temps obscurs, le Mont Bleu n'avait épargné qu'un enfant. Il s'appelait Raon. Et voici que le fils de Kraou le Sage s'élançait encore vers l'inconnu. À la découverte de la profonde et mystérieuse tanière du soleil, à la découverte de la grande horde de ceux qui marchent debout, les hommes. Car apprendre et comprendre, tel était son destin, le destin de Raon, fils des âges farouches.

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0: bienvenue.
1: Il est 16h.
2: Il est 16h. Youpi, l'école est finie. Place au générique culte de la Sainte.

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2: Bonjour à tous.

0: de Vivatech, la SNCF et le CEA ont donc annoncé un accord cadre de coopération destiné à développer de nouvelles technologies appliquées au ferroviaire. Les deux partenaires veulent mettre en place des laboratoires communs associant ingénieurs SNCF et chercheurs et scientifiques du CEA afin de travailler sur certains cas d'usage métier. À terme, les technologies développées dans ces laboratoires communs devront donc répondre à une question centrale pour la SNCF. Comment rendre le système ferroviaire plus performant tout en renforçant sa souveraineté technologique et en conservant les exigences propres à un service public de transport. L'intelligence artificielle fait donc partie des axes majeurs de développement pour les deux acteurs, avec une ambition centrée sur des usages industriels, objets connectés également, plutôt que sur la recherche fondamentale. La robotique constitue également un chantier important. L'objectif n'est pas de remplacer les humains par des robots, mais de transformer des métiers et d'améliorer l'efficacité des opérateurs. Les deux partenaires vont également travailler sur les enjeux croissants de cybersécurité. On se retrouve très vite avec d'autres actualités sur les objets connectés.
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1: Ténèbres d'un sec, nulle part, le vent n'arrête de souffler. Takahashi Maso.
2: Lioiki Tenkai.

Bonjour mes petits amis, et bienvenue dans ce nouveau Lexijap. Vous aimez les costumes ? Eh bien figurez-vous que je suis moi-même un inconditionnel des soirées déguisées et autres réunions de gentilshommes masqués. Et laissez-moi vous dire qu'aujourd'hui, le costume est de rigueur, car le mot que nous allons étudier ensemble est... cosplay. Le cosplay, ou kusupure, quand on le prononce à la japonaise, est la contraction de deux mots anglophones. Costume and playing. Oui, je parle anglais. Ce terme désigne donc l'action de se grimer en un personnage fictif, tiré d'un manga, d'un animé ou d'un jeu vidéo, et ce afin de lui ressembler le plus possible. Pour ce faire, il y a bien entendu les costumes, mais également les perruques, le maquillage, les accessoires, un peu comme quand vous enfilez les vêtements de votre maman pour... Bref, les personnes pratiquant le cosplay sont fort justement appelées cosplayers. Au Japon, le cosplay est une pratique relativement répandue chez certaines catégories de fans, et il n'est pas rare de voir des groupes de jeunes gens portant les tenues caractéristiques de leurs héros dans des lieux publics, où ils se réunissent fréquemment, comme c'est le cas à Harajuku. Vous savez, le fameux pont. Harajuku. Le pont. En France, la pratique est légèrement différente dans son fond comme dans sa forme. En effet, on peut trouver bon nombre de cosplayers européens, mais ceux-ci privilégieront les conventions spécifiques pour s'y illustrer. Tout un tas de concours ont d'ailleurs lieu dans ces fameuses manifestations, où primeront soit la qualité de manufacture du costume, soit la prestation scénique du dit cosplayer. Ou les deux. Enfin, moi, ce que j'en dis. Au Japon, ces deux aspects ne sont pas mis en exergue. D'ailleurs, un cosplayer japonais peut très bien acheter un costume tout fait en boutique sans pour autant subir des railleries. Alors qu'en France... Pour votre culture générale, sachez tout de même que le cosplay a pour origine les USA, et non le Japon, et ce dès la fin des années 30. Depuis, cette pratique s'est répandue et a touché le monde entier, et bien entendu le Japon, durant les années 70-80 suite aux succès phénoménaux de Star Wars et Star Trek. Le World Cosplay Summit, WCS, représente le nec plus ultra en matière de concours cosplay, malgré son règlement très strict. Et ce, depuis 2003. J'attire également votre attention sur le fait que depuis octobre 2011, je dis bien octobre 2011, l'Office québécois de la langue française a intronisé le terme de costumade, monseigneur, comme traduction française de cosplay. J'insiste sur le fait que cette appellation est une aberration sans nom, qui porte atteinte aux sources mêmes de cette pratique. Et l'utilisation abusive de ce terme ne fera qu'exacerber mon courroux. Mais pour illustrer mes propos... Faisons appel à ce cher gredin. Mimi, fa, ré, mi. Mais arrête ! Tu me saoules ! Allez, au boulot ! En résumé, cosplay est la contraction des mots anglais costume and playing. Il s'agit d'une pratique consistant à ressembler le plus possible à un personnage de fiction grâce à un costume, des perruques, du maquillage, des accessoires. De nombreux concours sont organisés dans les différentes conventions où peuvent être jugés qualité du costume et ou prestation. Voilà, j'espère que vous en savez désormais un peu plus sur le terme cosplay. Il est temps de se quitter, mais d'ici là, n'oubliez pas de vous enrichir lexicalement.

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0: こんばんは。
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0: こんばんは。
1: La météo pour ce mardi 7 juillet, le temps est très chaud, voire caniculaire sur le sud et l'ouest du pays. Les températures pour ce mardi matin, 15 degrés pour Brest, 17 à Cherbourg, 18 à Orléans et Lille, 19 degrés pour Paris, 20 degrés pour Strasbourg, il fera 20 également sur Lyon, 21 sur Toulouse et Biarritz, 22 degrés à Bordeaux, 23 pour Nice, 24 pour Perpignan et Nîmes, 24 également à Ajaccio et 25 à Marseille. Et pour ce mardi après-midi, entre 25 et 34 degrés sur une moitié nord, il fera 25 en Normandie, 27 sur la Bretagne et les Hauts-de-France, 29 degrés sur le Grand Est, 31 sur la région parisienne, 33 degrés sur le centre-val de Loire et la Bourgogne, jusqu'à 34 sur les Pays de la Loire. Dans la moitié sud, entre 28 et 37 degrés, il fera 28 degrés en Corse, 31 à 36 sur la Nouvelle-Aquitaine, 33 degrés sur l'Auvergne-Rhône-Alpes, entre 30 et 35 le long de la Méditerranée et 37 degrés sur l'Occitanie.
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0: Dans les épisodes précédents.
1: Et je me suis rendu compte qu'ils étaient en train de ressortir un truc qui avait pour moi été un peu passé sous les radars. Et j'ai bien envie de le tenter si ça te dit, c'est assez court. Et franchement, je pense que ça peut être le feu.
2: Eh ben, y a pas de souci. Je crois que c'est parti.

0: Bonjour, bonsoir et bienvenue pour ce nouvel épisode des Mangateux. C'est toujours Sébastien qui vous parle et je suis toujours en compagnie d'Anthony. Salut Anthony, comment ça va?
1: Salut, ben je suis toujours là.
0: Eh ben écoute, moi ça va. Pour une fois, je vais parler d'un manga que j'ai absolument pas aimé. Mais je me suis dit qu'il fallait bien tenter l'expérience. Alors oui, le rapport va être biaisé. Mais aujourd'hui, on va parler de Fire Punch. Alors, comme je vous l'ai dit dans la présentation, aujourd'hui on va parler de Fire Punch. Qu'est-ce que c'est Fire Punch? C'est un manga de Tatsuki Fujimoto qui est sorti entre avril 2016 et janvier 2018. Alors oui, on vous l'avait dit, effectivement, dans les mangateux, on va parler de vieux mangas, mais parfois je trouve que c'est aussi sympa, je crois que je l'ai déjà dit dans une autre émission, mais je vais le répéter, c'est pas grave, de parler de petits formats courts qui permettent justement d'avoir une accession au manga.
1: Et
0: Et
1: puis
0: là, c'est
1: ça
0: parfait.
1: change.
0: Oui, je suis d'accord avec toi, ça change. Et puis là, on est vraiment sur un format court à base de 8 tomes par un auteur que je ne connaissais pas. Et c'est pas étonnant parce que, en fait, monsieur Tetsuki Fujimoto, il a sorti quelques petits trucs, mais on est surtout sur des histoires courtes. Donc je sais pas si tu connaissais déjà avant, Monsieur.
1: Non, pas du tout.
0: Pas du tout.
1: Surtout si tu dis qu'il a fait des histoires courtes, non.
0: Bah,
1: À
0: je
1: moins
0: peux
1: qu'il y ait un
0: te.
1: truc qui ait vraiment fait parler de lui.
0: Bah alors là, moi, franchement, sincèrement, si vous le connaissiez déjà avant, dites-le nous dans les commentaires, mais moi, je connaissais absolument pas. Avant cette sortie, il avait fait Deux poules au fond du jardin, Seigi no Mikata, Kamihikoku, Ikuki, excusez-moi, L'élève Sasaki a arrêté une balle, L'amour est aveugle, Shikaku, La rhapsodie des sirènes et La prophétie de Nayuta. Donc là, on
1: D'accord,
0: est.
1: il y a l'air d'avoir pas mal de styles différents.
0: Ouais, en fait, il a fait des
1: Dis-moi.
0: petits. Non, mais t'as totalement raison. En fait, il fait des petits one-shots. Après, il a une patte, hein. Il aime bien tout ce qui est action, humour absurde et drame. De toute façon, c'est son style et ça se retrouve dans Fire Punch. Donc, ça, c'est tout ce qui était antérieur justement à cette édition-là. Et depuis, je suis pas sûr qu'il y ait eu grand-chose de très intéressant. Il y a des œuvres antérieures qui ont été publiées a posteriori, 17-21 et 22-26, que je n'ai pas lues. Je ne le cache pas. Mais apparemment, ce serait juste plutôt un regroupement de ces one-shots.
1: D'accord.
0: Pour donner un peu de contexte, on est sur 2017-2018 en France. La série de manga est sortie chez Kazé. Et franchement, on peut dire qu'à l'époque, il a quand même eu une bonne promotion. Parce que j'ai encore les éditions sous les yeux. Et en fait, comme parfois pour les livres, vous avez la petite jaquette supplémentaire au-dessus de la jaquette. Vous savez, pour dire prix Goncourt, machin, etc. Et là, on a quand même de la préface avec les auteurs de One Punch Man sont fans, avec un petit mot qui a été laissé par justement ces auteurs-là qui indique que bah, voilà, ils souhaitent le meilleur en disant qu'ils adorent son style. Et sur le tome 2, on a carrément l'auteur de Tokyo Ghoul heureux qui lui aussi l'encense. Enfin, l'encense, pas tellement. Parce que quand même, sa note par rapport à son manga, c'est. Il vaudrait sans doute mieux que Tatsuki Fujimoto prenne rapidement conscience qu'il est encore bien plus déjanté qu'il ne l'imagine. Alors, pour vous immerger un petit peu dans ce monde-là, pourquoi on a ce genre de préface et de pseudo-critique? Bah, c'est simple, c'est qu'en fait, le manga Fire Punch, c'est très, très, très, très, très, très, très, très, très, très, très bizarre. Je pense que de toute façon, le format de cette émission va être relativement court. Puisque.
1: Non, surtout si t'as pas aimé le manga, hein. En plus, 8 tomes.
0: Oui, bah oui. En fait, pour redonner un peu de contexte, moi, quand je suis tombé sur ce manga-là, j'étais déjà très consommateur, parce que c'est pas si vieux que ça non plus, et je me suis un peu diversifié à cette période-là en me disant, c'est bon, les longues séries en 25 tomes, j'en ai ou 30 tomes, ou 40 tomes, ou plus de 100 tomes, merci One
1: On n'a
0: Piece,
1: plus le temps.
0: j'ai pas le temps, j'ai pas envie de me mettre dedans, et puis je me dis, si c'est pour que l'histoire s'arrête jamais, est-ce que vraiment ça vaut le coup de s'investir? Et j'avais envie que justement de tenter des petits trucs. C'est pour ça que dans les futures émissions, j'essaierai régulièrement de vous faire sortir des petits courts formats. Là, celui-là, ça a été un pari. Je fonctionne beaucoup à l'affect en termes de manga, au niveau du dessin, du style. Et un truc comme ça, j'en avais pas vu des masses jusqu'ici. on est sur des pages qui sont quand même relativement sombres, dans un contexte très clair, puisque ça se passe en majeure partie dans la neige, mais je vous expliquerai après le contexte de l'histoire. Et le truc, en fait, c'est que le style graphique ressemblait pas à ce que j'avais lu avant. Donc je me suis dit, bon, allez, on va tenter, ça peut être cool. En plus, un mec sur sa couverture qui a la tronche en feu et le corps aussi, pourquoi pas?
1: Bah, c'est vrai que le style en lui-même, c'est assez différent de ce qu'on peut avoir l'habitude de voir.
0: Ça fait très brut, ça fait très. On veut faire dégager de l'émotionnel, mais c'est surtout qu'en fait, y a pas tellement de discussion, de profondeur sur les dialogues, au début en
1: Ouais,
0: tout cas.
1: voilà.
0: Et on nous plante pas tellement l'histoire, c'est plus bon bah voilà, les persos ils sont là, vous voyez que c'est la merde, et go quoi.
1: Ça reste beaucoup en surface.
0: Donc si tu veux bien, Anthony, je vais vous faire un petit peu de contexte pour expliquer un petit peu comment fonctionne l'histoire en fait qu'a voulu nous restituer Fujimoto. Et puis bah après, on parlera un petit peu du reste et de pourquoi ça m'a pas plu.
1: D'accord.
0: Contexte, on suit un personnage qui vit avec sa sœur dans un espèce de village. On comprend tout de suite qu'on est sur une ère glaciaire qui serait due à une sorcière des glaces qui aurait replongé toute la planète en fait dans une période de froid
1: Ah,
0: grâce à son
1: Elsa.
0: pouvoir. C'est pas la reine des neiges, même si ça y ressemble un petit peu. Et le truc en fait, c'est que dans son village, bah lui, il a un pouvoir de régénération. Notre héros, qui s'appelle Annie, j'y reviendrai plus tard. Et ça lui permet, en coupant ses membres, de permettre au village de quand même rester en vie en les nourrissant. Donc déjà là, on est sur un truc vraiment glauque, en mode cannibalisme et tout.
1: Grand prince.
0: Je sais pas si vous vous rendez un petit peu compte du contexte du coup, mais voilà, on est sur la période glaciaire, on n'a quasiment plus d'humains sur Terre, la nourriture est rare, on suit un gamin qui est avec sa sœur et qui ont une relation un peu bizarre dès le premier tome.
1: Putain, oui, premier chapitre, j'ai dit waouh. Après, quasiment plus d'humains, on en rencontre pas mal quand même après, je trouve.
0: Bah, t'as des factions, mais clairement les grandes villes, ça n'existe plus ou presque plus. Tu sens que c'est la dèche quand même. Ça fait
1: Ah bah
0: quelques
1: il fait froid
0: années.
1: quoi.
0: Bah, puis même la sœur, quand elle te dit je n'ai jamais connu les lacs, la forêt, les animaux, alors qu'elle a quand même plus de 15 ans. Annie, c'est à peu près. Enfin, non, elle a moins de 14 ans, pardon. Annie, c'est la même chose, mais en fait, il fait croire à sa sœur que il a connu tout ça, alors que pas du tout, c'est juste histoire de la faire rêver.
1: Oui,
0: Tu.
1: quand on rencontre d'autres personnages, on se rend compte qu'en fait, ça date de beaucoup plus longtemps.
0: C'est ça. Et donc, déjà, comme si c'était pas suffisamment la merde, comme le dit Banzied, en fait, le protagoniste principal va quand même partir à un moment pour chasser, enfin essayer de trouver des provisions, du ravitaillement, et quand il va revenir, il y a un petit monsieur qui s'appelle Doma, qui explique, qui fait partie de la. Enfin, pas vraiment la révolution, mais un petit peu la résistance, voilà, pour simplifier les choses.
1: La nouvelle grande faction du moment.
0: Voilà. Et qu'en gros, leur objectif, c'est de réunir un maximum de personnes pour créer une nouvelle cité et aller mettre sa misère à la Reine des Glaces. Bon, concrètement, vous l'aurez compris, ce sont plus ou moins des mercenaires qui se font passer pour une armée régulière organisée et qui vient dans le village pour essayer de se ravitailler avant de retourner dans la grande ville où ils sont tous au chaud. Enfin, au chaud, c'est pareil, on y reviendra. Le truc, c'est que quand Annie revient au village, bah justement, ses mercenaires sont là. Bon, lui, bien sûr, c'est le petit ado un petit peu rebelle quand même, en mode « Qu'est-ce que vous foutez chez moi? Ça me plaît pas trop, et bah, partez de chez
1: Mais
0: nous, vous voyez
1: surtout,
0: bien qu'on n'a rien. »
1: il arrive et il voit que toute la population du village, ils sont à genoux dans la neige, les bras croisés sur la tête.
0: Oui, c'est pas la meilleure ambiance, c'est sûr. Et le truc, c'est que voilà, on lui explique gentiment que bah, les hommes vont aller rejoindre les rangs, que les femmes vont être emmenées dans la ville. Mais tu comprends vite qu'en fait, ça va être des esclaves ou des gens qui vont travailler, vont faire des travaux forcés, et voilà. Sauf que, quand les mercenaires ils font le tour du village, qu'est-ce qu'ils trouvent dans les maisons comme nourriture? Eh ben, ils trouvent des morceaux de viande humaine.
1: De la même personne, mais ça, ils le savent pas.
0: Voilà, donc à partir du moment où le chef de la faction comprend que ce sont des cannibales et qu'ils mangent de la viande humaine, son visage change un peu de couleur, quoi. Et c'est là qu'on comprend que bah, il fait un choix, Et le choix, ça va être de d'utiliser son pouvoir personnel, parce que vous vous souvenez qu'on a une reine des glaces qui, en gros, maîtrise le froid, Annie qui, lui, peut avoir un pouvoir de régénération, et ben le monsieur qui s'appelle Doma, lui, c'est le feu. Et son feu ne peut pas être éteint. Donc il décide de cramer joyeusement tout le village pour justement tuer tous ceux qui sont considérés comme des cannibales.
1: C'est un peu expéditif tout ça, hein, parce qu'il les traite de monstres, mais après, quand on va plus loin dans le manga et qu'on va dans la propre ville de cette faction, les monstres.
0: On sait plus trop qui c'est, oui, effectivement,
1: Oui.
0: c'est pas forcément mieux. Donc oui, vous l'aurez compris, j'ai un petit peu insisté pour que Anthony lise les premiers tomes pour se faire un avis. Parce que je voulais être sûr vraiment qu'il n'y avait pas que moi que ce manga dérangeait un petit peu. Outre ce côté tout feu tout flamme, hein, on va dire ça comme ça, et le départ avec le côté cannibale, le fait que on ait une relation qui soit, on va le dire, un peu incestueuse avec sa sœur,
1: Après, lui, il a dit non, lui, hein.
0: Ouais, mais tu sens quand même après dans la ligne du manga que finalement, pourquoi pas, quoi. Ouais, non, mais t'as
1: Y a des
0: beaucoup
1: bails
0: encore à
1: chelous.
0: découvrir. Ouais, c'est très très très chelou. Après, bon, je vais pas tout spoiler non plus, parce que l'œuvre est de nouveau disponible et a été rééditée récemment. En fait, si je vous en parle aujourd'hui, c'est tout simplement parce que je suis tombé sur la nouvelle édition du tome 1, qui est sortie actuellement dans tous les magasins qui vendent des mangas, et qui cette fois-ci est éditée par Crunchyroll. Donc, vous pouvez vous faire un avis et revenir vers nous pour nous dire ce que vous en avez pensé après la première lecture, mais clairement, c'est très chaud. Bon, pour autant, tout ça nous dit pas pourquoi le manga s'appelle Fire Punch. Je vais vous le dire tout de suite. En fait, ce qui se passe, c'est que le pouvoir de régénération de Annie est tellement développé, en gros, que ça fait en gros comme pour Deadpool. Il va se faire flamber la tronche, mais en fait, il va continuer de se régénérer, se régénérer, se régénérer, en même temps qu'il flambe, qu'il flambe, qu'il flambe. Pourquoi il accepte que son facteur de régénération continue d'être activé malgré la douleur de se faire dévorer par les flammes? Eh bien tout simplement parce qu'il est animé par la vengeance. Après avoir vu tout son village prendre feu, y compris sa sœur, dont le pouvoir de régénération n'était pas suffisamment rapide et fort, oui parce qu'ils ont le même pouvoir, pour pouvoir justement dépasser la destruction du corps. Et ben lui, il va décider de continuer de se régénérer, parce que bien sûr, la meilleure idée que sa sœur a eue au moment de mourir, c'est de lui dire qu'il devait vivre.
1: Allez, hop, petit trauma.
0: Donc finalement, lui qui était prêt à se laisser mourir, en espérant que sa sœur s'en soit sortie, et ben il accepte. Et donc toute la thématique de ce manga, ça va se tourner autour justement du côté tragique, de l'aspect surréaliste, de la violence, et de cette idée de vengeance. Avec quand même un fond de réflexion existentielle, ça je peux pas le nier. Je t'ai même pas demandé toi comment tu l'avais ressenti. Est-ce que t'as vraiment envie d'aller plus loin dans le manga après avoir lu les premiers tomes?
1: Je t'avoue, je suis allé jusqu'au tome 3, mais genre dès les deux premiers chapitres, je me suis dit, c'est long, je sais pas où il veut nous en venir. Ok, il y a cette histoire de vengeance, mais il retrouve facilement Doma, il retrouve facilement la ville, il a facilement des compagnons, mais il n'y a pas forcément de lien qui se crée avec lui. Et derrière, tu as Sun, oh, c'est un dieu, il faut que je le suive, etc. Et j'arrivais pas, entre guillemets, à m'intéresser plus que ça au personnage.
0: C'est ça en fait, t'as complètement raison, c'est qu'il y a un manque d'explication de la quête. On est vraiment sur le côté point A, point B, sans expliquer ce qui se passe entre les deux.
1: Alors, en même temps, je vais vite fait comparer à la taille des Titans parce que c'est ce qui me ressemble, qui est rapproche. Là, tout de suite, t'as aussi Demon Slayer, etc. Mais ok, il voit sa famille mourir, il voit sa famille, il voit sa sœur mourir sous ses yeux et décide de faire une quête de vengeance. Dans l'attaque des Titans, on découvre Eren d'abord, sa famille, ses amis, sa mère. On voit la vie qu'il a au quotidien. Là, c'est la même chose, mais déjà, c'est vraiment beaucoup plus succinct.
0: Oui.
1: Et t'as le mode. Je sais pas si c'est ce qui m'a gêné, le petit bail incestueux qui m'a gêné un petit peu aussi.
0: Ah bah ça te sort complètement de l'histoire pour moi.
1: Ça m'a sorti de l'histoire et j'étais en mode, bon, d'accord, j'ai compris, le gars a massacré son village, il veut se venger. Mais j'arrivais pas plus à m'investir dans le personnage.
0: Non mais je
1: Surtout
0: comprends.
1: qu'il y a encore un mode derrière. Genre, il s'est donné ça comme objectif, mais c'était pour survivre au fait qu'il était tout seul. Il s'est donné cette raison de vouloir tuer la personne, mais en fait, il aime pas la violence.
0: Oui, et enfin, c'est pareil, ça non plus, on reviendra bizarrement dessus, et c'est pas légitime, quoi, enfin, c'est pas expliqué comme
1: Et
0: il faut.
1: la réflexion va pas plus loin, c'est ça.
0: Ouais, je suis d'accord. Mais si vous voulez vraiment vous faire une idée, je vous conseille pour une fois d'arrêter le podcast à cet endroit-là si vous souhaitez le lire, parce que la partie 2, clairement, ça va être du spoil.
1: Vous lisez juste les premiers chapitres du tome 1.
0: Et comme ça, si vraiment vous n'êtes pas fan, passez la deuxième partie et vous comprendrez un peu plus pourquoi j'ai pas aimé. Pour l'instant, Tony, je te laisse le soin de continuer en divertissant nos auditeurs.
1: Eh bien, c'était moi.

0: Très bien. La dernière fois, j'avais parlé du territoire et des îles japonaises. Bon,
1: Ouais.
0: nous revoilà encore à nouveau dans nos racines et des ailes nippons. Bon, souvenez-vous, j'avais parlé du fait que la grande majorité de la population était concentrée non seulement sur les cinq îles principales, mais j'ai peut-être omis de dire qu'elle était concentrée sur toute la mégalopole japonaise, aussi appelée corridor de Tokaido. Et cette zone regroupe les grandes villes du sud-ouest et rassemble 80% de la population sur seulement 6% du territoire.
1: Tu veux dire qu'en gros
0: Aujourd'hui,
1: c'est la zone que les touristes se tapent pour faire la visite du Japon et pensent avoir tout vu, un peu comme moi pour l'instant.
0: et un peu comme moi, voilà, si vous avez 2-3 semaines et que vous voulez voir les grandes villes du Japon, bah, c'est ça que vous vous tapez en premier. Et aujourd'hui, on va essayer de comprendre bah, pourquoi ils sont tous là. Bon, revenons à la base. Le Japon, c'est un archipel montagneux. Et si vous n'êtes pas du genre à faire de la transhumance, c'est-à-dire déplacer des troupeaux, hein, pour le vocabulaire. Alors, comme tout le monde, les gens vont plutôt avoir tendance à occuper les plaines côtières, qui sont plus favorables à l'urbanisation et à l'agriculture. Ensuite, il y a une raison historique. Ce corridor, il a toujours été une des cinq routes principales reliant Tokyo à Kyoto, ce qui a évidemment fait fleurir des villes relais tout du long, notamment avec le développement du chemin de fer à la fin du 19e siècle. Et aujourd'hui encore, Seb, tu me confirmeras si tu l'as pris, mais il y a le Shinkansen, le train à grande vitesse qui parcourt cet axe.
1: Très surprenant, incroyable, essayez, même si vous faites juste un petit trajet, parce que effectivement le Shinkansen c'est pas donné, ça vaut le coup juste pour la sensation de se dire on sent pas les rails et on sent rien du tout quand ça
0: Ah
1: se
0: ouais,
1: déplace.
0: comparé au TGV, j'avoue,
1: Ah, ça n'a
0: c'est
1: rien à
0: vraiment
1: voir.
0: très bizarre.
1: Mais déjà de base, de manière générale, je suis pas très train, hein. Moi le perso j'ai pas le. Enfin, disons que comme tout le monde, je l'ai pris plein de fois parce que c'était pratique quand j'étais jeune et que j'avais une carte qui me permettait l'accession à des tarifs intéressants. Mais. Objectivement, c'est pas mon mode de transport préféré et je trouve qu'ils se ressemblent tous. Je suis pas passionné. Au Japon, chaque train est incroyable et vous avez des trucs vraiment fantastiques. Si vous avez l'occasion de préparer votre voyage, pensez aussi à regarder un petit peu les trains que vous allez prendre.
0: Ah, et puis les Japonais sont férus de train, donc ils poussent un cran là, sur ce domaine en particulier. Alors, du coup, du fil en aiguille, comme tout le monde, l'économie s'est basée autour de ces grandes métropoles et on finit par concentrer les sièges des grandes entreprises de la finance, de la technologie, les universités, les centres de recherche, etc. Ce qui a attiré la population et renforcé l'urbanisation. Pour un peu plus de précision, après la Seconde Guerre mondiale, les villes offraient plus d'opportunités d'emploi, un accès à l'éducation et aux soins, poussant la jeunesse vivant en campagne vers les villes. Évidemment, tout ça, c'est pas sans conséquence. Les zones rurales japonaises connaissent depuis plusieurs années une baisse de population, vu que les jeunes n'ont pas toujours envie de passer leur vie blessée à ramasser du riz. Enfin, je dis ça. Il y a aussi les parents qui les encouragent à aller gagner plus en ville, bien sûr. Mais ça entraîne une fermeture de nombreuses écoles et l'abandon de maisons nommées Akiya, dont les municipalités les revendent à un prix vraiment très très bas.
1: C'est ce que j'allais dire, c'est incroyable de voir le nombre de logements vides que tu peux trouver actuellement au Japon et le prix quoi. Mais bah, effectivement, la contrepartie, c'est que tu es isolé, tu vis à la campagne et derrière, ça nécessite de faire des kilomètres de route pour pouvoir retrouver des grandes agglomérations.
0: Ou un semblant de grandes agglomérations.
1: Oui.
0: Donc, dans un deuxième temps, si les jeunes partent, bah, qui c'est qui reste? Eh,
1: Les vieux!
0: c'est les vieux. Les campagnes sont majoritairement peuplées par les personnes âgées.
1: Ouais, mais
0: Alors,
1: est-ce qu'ils
0: là
1: sont
0: encore,
1: vachement mystérieux?
0: oh, bah, ils sont tous là à regarder qui c'est qui arrive dès qu'ils voient une nouvelle tête. Hein. Du coup,
1: Tu
0: ils te regardent
1: m'étonnes.
0: comme ça avec un air.
1: Ça doit être la Creuse, mais en pire. J'ai
0: Oh,
1: rien
0: purée.
1: contre les auditeurs de la Creuse. Hein.
0: Du coup, les campagnes sont majoritairement peuplées par les personnes âgées et entraînant là encore l'augmentation de villes fantômes avec les décès. Je vous ai dit que dans certaines villes, on peut voir des mannequins dans les rues pour ne pas laisser un sentiment d'abandon.
1: Ah, ça, je savais pas, c'est fou.
0: Bon, évidemment, le gouvernement il met en place différents moyens pour inciter la population à réinvestir les campagnes. Immigration, subventions, développement de projets artistiques ou même numériques, hein, et aussi le développement de services de trajet et de transport. Mais vous n'êtes pas sans savoir que le Japon subit une chute démographique, bien sûr.
1: C'est pas faux, il y a un gros problème en démo, mais ça, après, c'est une question d'attrait, j'imagine, ou de communication, je sais pas.
0: Bah ça c'est le sujet tellement vaste que je ne me suis pas penché dessus. Mais pour finir là-dessus, en effet, la population baisse d'environ 5% tous les ans. Environ 700 000 naissances pour plus d'1 million de décès. Et je vous parlerai pas du fait que les personnes âgées préfèrent commettre des petits délits afin d'aller en prison car les maisons de retraite coûtent trop cher.
1: Oui, j'avais vu ça,
0: Entraînant.
1: c'était incroyable. Il préfère faire n'importe quoi, enfin même des petits trucs à la con, comme tu disais, juste pour pouvoir avoir au moins l'assurance d'avoir un toit sur la tête et des soins médicaux.
0: Ouais, voilà, genre, il vole un petit truc, hein, une connerie. Et là-bas, vu que le système judiciaire est assez ferme, un petit délit, ça te fait de la prison. Et en prison, bah, les personnes âgées, elles sont nourries, logées, et elles ont même, entre guillemets, des soins et de la
1: Oui, elles ont accès
0: rééducation.
1: aux soins gratuits, oui, c'est ça.
0: Et du coup, là encore, ça entraîne un vieillissement de la population carcérale. Mais hélas, du coup, ma pause info se termine ici. Le sujet est tellement complexe que j'ai bien peur de ne pas vous en parler probablement. On verra ça la prochaine fois. Mais Seb, est-ce que tu as quelque chose à rajouter?
1: Bah juste que déjà là, clairement, par rapport à la façon dont tu vends et tu teases la prochaine fois, j'ai vraiment hâte de voir ce que tu vas pouvoir nous apprendre. Mais pour reprendre le contexte un petit peu du Japon, c'est vrai que moi ça m'avait beaucoup marqué, ne serait-ce que quand j'étais en avion, de voir à quel point c'était vert. Je j'imaginais pas que c'était autant que de la montagne, de la forêt, partout, partout, en dehors des grandes villes.
0: Bah, dès que tu prends le train et que tu sors de ville, enfin, tu me diras, je l'ai pris qu'une fois, hein, tu vois tout de suite les montagnes, les forêts et la côte d'un côté et rien d'autre.
1: Ah oui, non, mais c'est exactement ça. Et oui, je suis complètement d'accord avec toi. On n'est pas du tout sur le même schéma que nous. Alors que pour autant, vu la façon dont tu as vendu les choses pour justement essayer de repeupler la campagne, je pense qu'on pourrait faire la même chose ici. Ce serait vraiment pas mal.
0: Bah, nos campagnes, ça va encore. Bon, nous, on n'est pas dans une population vieillissante. En fait, on est assez répartis
1: Oui,
0: également sur le territoire, et les
1: c'est
0: grandes villes,
1: vrai.
0: elles se trouvent à peu près vraiment pas si loin les unes des autres.
1: Oui, mais je pensais plus à des zones de vide que tu peux avoir dans certaines régions où effectivement il n'y a pas grand-chose, quoi. Même si tu as une grande ville autour, ça ne justifie pas le fait que tu aies des villages entiers où il se passe quasiment rien et où tu n'as pas accès à plein de choses.
0: Oh bah
1: Mais
0: bien
1: là, on
0: sûr.
1: s'écarte clairement du Japon.
0: Du coup, on peut y retourner.
1: Eh bah, ben, c'est parti! Bon, je leur dis encore une nouvelle fois, je n'ai pas aimé ce manga, donc ça va être la partie où je commence un petit peu à spoiler. Mais avant, je vais vous parler des personnages principaux. Nous avons donc Annie, le protagoniste du manga.

0: pouvoir, mais de manière un peu moins puissante, on va dire ça comme ça, ce qui fait qu'elle ne survivra pas à l'attaque de Doma. Et c'est ce qui va justement entrer, ça va être l'élément déclencheur qui va entraîner le trauma d'Annie, qui va rester 5 ans dans la neige à souffrir sa race, à pas arrêter de justement se reconstruire, se déconstruire, se reconstruire à
1: Brûler,
0: nouveau.
1: soigner.
0: Voilà, brûler, soigner, comprendre comment il peut continuer à marcher et à vivre avec la douleur et cette haine, qui finalement lui permettra d'anesthésier tout sentiment physique pour pouvoir se focus sur sa vengeance vis-à-vis de Doma et tout ce qu'il représente. Donc nous avons Doma, l'antagoniste initial, celui qui possède ce pouvoir du feu, et qui va justement avoir une ligne surprenante au fur et à mesure du manga, parce que bon, bah là, vous êtes planté le décor, vous dites le gentil, le méchant,
1: Le méchant, la
0: il va
1: vengeance.
0: la vengeance, il va essayer de le taper, fin de l'histoire, ça va être tiré sur du manga, et ben pas du tout. J'y reviens après. Ou je peux peut-être y aller maintenant, en fait. Doma, en fait, quand une fois que Annie aura réussi à endiguer le processus de régénération et tout en continuant de brûler, mais sans que la douleur ne l'empêche d'avancer, il va donc partir dans sa quête. Il va essayer de retrouver Doma et il va se retrouver face aux mercenaires. Il va réussir à arriver jusqu'à la ville construite, qui est en fait une espèce de mégacité dans laquelle Doma se situe. Et ça va être la désillusion, parce que entre le moment où lui il a été blessé et brûlé par Doma, et leur rencontre à nouveau, Doma il a beaucoup changé psychologiquement. Il est devenu complètement instable, mais pas dans le mauvais sens du terme. Plutôt, il a pris conscience du mal qu'il avait pu faire, et en même temps, il est dans une démarche d'ermite et d'introspection, c'est-à-dire qu'il ne souhaite plus utiliser son pouvoir à des mauvaises fins. Et il accepte de faire absolument tout ce qu'Annie voudra, sauf mourir, parce qu'il compte quand même défendre les siens et ce qu'il a bâti dans la cité. Mais ça va pas plus loin en fait, c'est juste ça. Il est complètement amorphe, on a l'impression d'avoir pas un petit vieux, parce qu'il n'est pas si âgé que ça, mais qui n'a plus de volonté de se battre, qui est résigné et qui vit avec le fantôme de tout ce qu'il a fait avant. Pour pouvoir retrouver Doma, Annie va également rencontrer Togata. Togata, c'est un personnage excentrique et imprévisible, obsédé par le cinéma, et en fait, elle voit en Annie une opportunité de créer un film. Parce que bien sûr, je vous le rappelle, on est sur une époque ère glaciaire. L'électricité, normalement, il n'y en a plus. Le cinéma, ça n'existe plus. Et en fait, on apprend que Togata, elle a plus de 300 ans. Et elle a vécu tout ce qui s'est passé avant.
1: Elle aussi, elle a un pouvoir de régénération, de guérison.
0: Voilà, qui fait qu'en fait elle ne vieillit jamais, et puisqu'il est poussé à son paroxysme. Et elle aussi pourrait techniquement renverser cette nouvelle résistance dont on parlait tout à l'heure, mais ça l'intéresse pas, elle s'en fout, elle vit en marge de la société en fait. Elle est juste complètement phasée par rapport à ses problèmes. La seule chose qui l'agace un petit peu, c'est que Doma a détruit toute sa collection de films et que du coup maintenant elle a plus grand chose à faire de ses journées. Et en fait, c'est même pas qu'elle cherche un sens à sa vie, parce qu'elle estime juste que elle est là, et puis là on lui a donné une caméra, donc son objectif ça va être de faire un nouveau film dont Annie sera le héros, mais elle veut surtout pas prendre le lead ou être oui voilà le futur empereur ou quelque chose dans le genre. Elle, tout ce qui l'intéresse, c'est de suivre l'action et de se faire son petit film, parce qu'elle adore le cinéma. Point. Nous aurons également. Oui,
1: Excuse-moi,
0: vas-y.
1: c'est un personnage qui débarque de nulle part
0: Ah bah complètement.
1: et on ne sait pas ce qu'elle veut.
0: Et je te
1: Elle veut
0: rassure.
1: faire un film, mais on ne sait pas d'où elle sort les films, d'où elle sort sa connaissance du film. C'est un personnage assez, comment dire, au premier abord assez sympathique parce qu'elle ne sort que des répliques, notamment Yippie-Ki-Yay.
0: Oui, c'est
1: Mais
0: vrai que elle a
1: mais
0: cette
1: elle est.
0: culture jusqu'à 2018. En gros, on estime que le manga commence en 2016 et toutes les répliques qu'elle sort sont des répliques de films de culture pop que tout le monde a, ce qui fait qu'elle a ce côté attachant. Mais je te laisse poursuivre, vas-y.
1: Mais comme je ne sais pas si tu veux en parler, mais il y a vraiment juste ce côté-là qui la rend attachant, c'est son côté cinéphile, hein, parce que sur les autres trucs, elle a l'air, comme ils le disent un peu dans le manga, à force de pas vieillir, mais d'être toujours là, tu perds un peu la caboche, quoi. Même si tu es immortel, entre guillemets, peut-être que ta mémoire ou tes souvenirs ne le sont pas autant. Et du coup, tu dérailles un peu. Et elle a le cinéma, mais pour le reste,
0: Mais c'est
1: c'est pas
0: exactement ça
1: génial.
0: en fait. Bah, c'est exactement ça en fait. Quand elle apparaît, déjà comme tu l'as dit, et c'est le point

0: faible, à mon sens, après ça peut plaire à certains, de ce manga, c'est qu'il n'y a aucune justification sur les nouveaux virages que prend l'œuvre. On est tellement dans un but de surprendre le lecteur qu'au final, on n'arrête pas d'avoir des personnages qui vont popper de manière complètement aléatoire. Doma, quand il arrive, tu dis ok, c'est le méchant, mais Togata, clairement, qui va prendre énormément d'envergure et de place dans le manga, c'est pareil. Elle arrive en mode ah bah, elle était sur le chemin, elle a décidé de se joindre à l'équipe et elle a vu en Annie un héros de film, donc elle va tout centrer autour de lui. Voilà, c'est tout.
1: Démerde-toi avec ça.
0: Dans le même style, on va avoir Judas, qui est une femme mystérieuse, qui va jouer également un rôle dans l'évolution d'Annie, puisque elle, en fait, c'est un peu la chef de cette mégacité dans laquelle et pour laquelle vit et travaille Doma, qui a aussi ce pouvoir de régénération.
1: C'est un
0: Et
1: pouvoir qui a pas l'air qui a l'air assez répandu quand même.
0: exactement. Alors ça, je pourrais le spoiler à la fin, mais oui, il y a un truc par rapport à la régène. Et on va aussi rencontrer Sun, un jeune garçon un peu débile qui va vénérer Annie comme une divinité, et qui a eu, en fait, c'est l'incarnation de l'innocence. Concrètement, le gamin, quand on nous donne son background, on a juste l'information comme quoi il se fait capturer par la faction. C'est le pauvre petit gosse qui est sorti de nulle part et qui s'est fait tèche de son village. Sauf que bah, quand on commence à expliquer un petit peu l'histoire quelques pages de manga plus tard, en fait, son village était contaminé par une maladie, c'était le seul à pas être malade, donc ils l'ont chassé du village, en lui faisant croire que bah, Dieu avait dit qu'il fallait qu'il s'en aille, juste pour le préserver, parce qu'ils savaient tous qu'ils étaient condamnés, tu vois.
1: Religion aussi assez présente hein, dans l'univers des mangas.
0: Tout du long, dans tout le manga, il y a toujours un espèce de, comme on est dans une ère glaciaire, on se raccroche au mystique et à la religion. Ce côté, les gentils, les méchants. Tout à
1: Oui,
0: l'heure.
1: et aussi ceux qui doivent servir les gentils, hein.
0: Oui. Alors pourquoi Anthony il insiste là-dessus, c'est qu'en fait quand on va rentrer dans la cité, on va se rendre compte que bah, cette cité elle n'est pas si vertueuse que ça, parce qu'ils ont effectivement du chauffage, de l'électricité. Juste l'information que je vous ai pas donnée sur Sun, c'est qu'il peut dégager un tout petit peu d'électricité. Et en fait on comprend que les personnes qui sont considérées comme des élus, puisque c'est le terme qui est utilisé, les personnes qui ont des pouvoirs, elles sont utilisées comme du carburant dans cette ville. Et pour pouvoir
1: Allez,
0: activer voilà. Et comme
1: encore
0: vous l'aurez compris.
1: si tu n'acceptes pas leur deal, parce que je pense qu'il y en a, il est sert, parce que Doma, par exemple, lui, il a un feu qui bouge jamais, quoi, mais il n'est pas servi comme carburant.
0: Oui, mais
1: Il est
0: parce que lui,
1: servi
0: il a
1: dans
0: une
1: l'armée,
0: position.
1: etc.
0: Parce qu'il a une position un peu particulière et qu'il est plus fort, en fait. C'est T'en as d'autres qui ont un feu qui est moindre et du coup, il sert vraiment bah, de carburant, on va dire les choses comme c'est. Concrètement, je pense que beaucoup d'entre vous ont vu Matrix. Vous voyez l'utilisation de l'être humain dans des petites alvéoles pour dégager l'électricité, qui est intubé et tout. Bah, la même chose, sauf qu'en plus, là, le carburant, les élus, pour pouvoir leur faire dégager de l'énergie, on utilise une espèce de produit qui doit être
1: De
0: équivalent.
1: stimuli.
0: Voilà, qui est extrêmement désagréable puisqu'ils ont l'air de souffrir comme pas permis. Tous les élus sont sanglés à leur lit, il y a des personnes qui viennent juste les changer et tout, on leur donne juste le minimum de nutriments pour qu'ils restent en vie, et c'est tout. Ce sont utilis... enfin, concrètement, ce sont des piles, ils sont utilisés comme du combustible. Donc l'utopie de on va aller éclater la Reine des Neiges, bon, j'y crois moyen.
1: Puis il y a un petit bail. Très vite fait, hein, il y a un petit bail zoophile aussi, la première fois que tu
0: Oui,
1: arrives dans là.
0: vous inquiétez pas, on va pas vous violer, oui, parce que bien sûr, hein, le principe c'est vous êtes une femme, donc vous allez faire des enfants, comme ça la race humaine ne s'arrêtera pas. Je suis
1: Vous êtes
0: parvenu
1: là pour
0: là-dessus.
1: procréer, les filles. Hein.
0: Voilà, c'est la ligne du truc. C'est vraiment. Je pense qu'il y a vraiment une volonté de l'auteur de choquer entre ce point de vue cannibalisme, cette force de jugement à la Judge Dredd, il n'y a pas de réflexion et je bute tout le monde, la loi c'est moi.
1: Que des bails chelous comme ça, c'est bizarre.
0: Et tout du long, franchement, ça s'arrête pas. On va passer au spoil général. Donc là, vraiment, si vous voulez pas connaître la fin, arrêtez-vous maintenant. Je suis allé au bout, parce que quand je commence quelque chose, j'aime bien vraiment pouvoir me faire une idée sur la totalité du manga. J'ai acheté les 8 tomes, pour vous dire,
1: Ne le
0: j'ai dit
1: faites
0: jamais.
1: pas.
0: Alors c'est pas ne le faites pas, parce que je pense que chacun peut avoir ses goûts et ça peut plaire à certains. J'ai beaucoup d'œuvres dans mes bibliothèques, celle-ci je l'ai oubliée. Quand je vous dis oublié, c'est que j'ai revu la couverture la dernière fois au magasin, je me suis dit, ah oui, c'est vrai, j'ai ça à la maison. mais je ne me souvenais absolument pas de l'histoire, à part du fait que le mec était enflammé et qu'il s'appelle Fire Punch parce que concrètement son poing il est en feu et voilà, il met des grosses droites et c'est ce qui fait que il s'appelle comme ça. Le truc, c'est qu'il est inarrêtable. Le truc, c'est que quand je me suis replongé dedans et que je suis allé au bout, je me suis dit, mais pas pourquoi tu t'infliges ça, parce qu'on n'est pas non plus sur ce niveau-là. Mais vraiment, c'est juste une critique de la vengeance avec des. Comme dit Anthony, c'est des bails très chelous tout du long. On est sur quelque chose d'extrêmement violent, parce qu'en fait, Togata, celle qui rêve de faire un film, elle va effectivement faire en sorte de réaliser son film, mais elle joue un espèce de double jeu en même temps. Avec les mecs de la cité, avec Judas normalement, enfin no avec Judas notamment, pour pouvoir essayer de mettre des bâtons dans les roues d'Annie, pour que vraiment il ait cette montée en puissance de super-héros et de héros de films d'action. Et en fait, tout va être rythmé comme ça, même quand la cité va tomber, même après ça, en fait, bah, vu que Doma ne sera plus considéré comme la cible, tellement il est faible et amoindri, et dont sa
1: Bah, elle le
0: psychologie.
1: considère pas comme un ennemi, quoi.
0: Digne de
1: Le
0: ce
1: gars,
0: nom.
1: il est en mode repentance. Pour un film, c'est pas génial de le faire affronter.
0: Donc la nouvelle cible, ça va devenir Judas. Finalement, la nouvelle cible, ça ne suffira pas. Donc il y aura un Rise avec, encore une fois, un nouveau méchant. Donc en fait, il va y avoir un enchaînement de méchants qui vont popper les uns après les autres. Et au final, on va se retrouver avec Doma en méchant principal. Ensuite, on va avoir justement cette prise de conscience avec Togata qui n'estime pas qu'il est digne d'être le héros, enfin l'antagoniste principal du film. Donc l'intention va se reporter sur Judas. Derrière Judas, comme elle n'a pas un pouvoir de régénération suffisamment fort pour tenir tête à Annie, elle va se faire battre. Finalement, on va avoir une espèce de reine des glaces qui va popper à ce moment-là et qui va mettre un gros stop. Et en fait, tout le manga est
1: On la
0: rythmé comme
1: voit au
0: ça.
1: final, cette reine de glace.
0: Oui, on la voit plus ou moins. Mais le truc, c'est que chaque méchant va popper de manière vraiment à servir l'œuvre pour inspirer une continuité dans la vengeance, faire douter le personnage principal de est-ce que je suis le héros ou est-ce que je suis le méchant de l'histoire, parce qu'il y a quand même cette remise en question et cette remise en cause. Et même à un moment, en fait, Annie va retrouver Doma qu'il pensait décédé, va se battre, enfin, va être prêt à se battre contre lui et soutenu par Togata à ce moment-là. Qui va lui dire bah vas-y éclate-le, fais ton choix et tout. Et en fait, Annie va dire non, je ne veux pas me battre contre lui, commencer à partir, mais dans son cerveau, les souvenirs qu'il a de sa sœur qui lui demandait de vivre, la rancune qu'il a accumulée contre Doma vont faire qu'il va retourner contre lui, revenir et le tuer, tout en étant un autre personnage, et là il prend vraiment conscience de son problème psychiatrique, hein, parce que clairement il est une
1: What
0: fois le
1: the
0: gentil, une fois
1: fuck?
0: le méchant, quoi. Ouais, non mais vraiment, ce manga part dans tous les sens, et même là, pour expliquer dans un format podcast, c'est très compliqué, parce qu'en fait, vraiment, tous les méchants sont là pour servir le personnage principal et essayer de donner une dimension, ah, la vengeance c'est pas bien, mais en même temps la vengeance a été le moteur de sa vie, tout ça pour finir sur un truc complètement chelou mais puissance 10, avec Sun qui devient le méchant principal, parce que il décide de continuer le culte de la religion auprès d'Annie, vu qu'il l'a présenté à ceux qui sont considérés comme du carburant, comme étant le dieu qui est capable de tout. Et vraiment, enfin, je vous avoue que je suis sorti de ce manga, je l'ai relu là il y a 2 jours, je suis arrivé au 8e tome et je me suis dit, mais pourquoi il a fait ça? Je comprends pas. Il y a cette volonté de surprendre le lecteur qui est tellement puissante qu'au final on comprend plus vraiment les enjeux. C'est vraiment très très particulier, et même la fin, je pense que l'auteur, c'est pour moi, il s'est perdu lui-même. Si vous avez lu à l'époque Gunm et Mars Chronicle, la fin de l'histoire est vraiment particulière. Et ben là, c'est exactement le même type de fin. On a un genre d'arbre de la vie qui fait des milliers de kilomètres de haut et qui part dans l'espace, enfin, et qui est alimenté par un personnage qui serait une espèce de graine, qui retrouve dans son imaginaire Annie. Voilà. Donc le plot twist, c'est que c'est très chelou. L'histoire de base, il n'y a aucun lien à la fin, ou alors vraiment, j'ai pas compris, expliquez-le-moi dans les commentaires. Mais vraiment, je ne comprends pas où a voulu en venir l'auteur, parce que vraiment, les 15-20 dernières pages, c'est complètement tiré par les cheveux. On sort complètement de la dimension du héros qui veut venger sa sœur, ou même qui a appris une leçon en se disant finalement la vengeance, c'est pas si bien. Enfin, j'ai vraiment eu beaucoup de mal à rentrer dans l'histoire, mais je me suis forcé en me disant ça va être intéressant, allez, il y a forcément un but. Et t'arrives à la fin, tu comprends rien, tu te dis mais qu'est-ce que je viens de lire, quoi. Donc voilà, ça explique pourquoi j'ai pas aimé l'œuvre. Ça partait bien, hein. Pour moi, on était vraiment sur un monde post-apocalyptique avec vraiment de la tension, et il a essayé de légitimer, de justifier des trucs pour essayer de faire une histoire de vengeance qui part complètement en couille, et la fin, vraiment, c'est des dizaines d'années, des centaines d'années, des milliers d'années plus tard. Finalement, il n'y a plus rien, il n'y a plus de terre. Tu fais, mais qu'est-ce qu'il a voulu dire? Je pense que c'est pour ça qu'il a rien ressorti depuis. Ou alors peut-être que là, la réédition, ça sous-entend qu'il veut réécrire la fin, comme on a pu le voir ailleurs, mais là, je ne comprends pas vraiment.
1: Et du coup, Seb, est-ce que tu as aimé Fire Punch?
0: Je pense qu'il y a du bon dans le sens où les traits sont cool, les émotions sont chouettes et l'introspection qui peut être amenée par moments sur le fait de justement dire bah, je veux me venger parce qu'on m'a fait du mal et on a tué ma petite sœur, ça peut avoir du sens, ça peut lancer l'histoire. Mais derrière, le côté twist, et même, oui, pardon, le fait que le gentil s'interroge sur le fait qu'il soit pas devenu le méchant après avoir buté plein de gens. Est-ce que vraiment ça légitime? Parce que tous les personnages que va rencontrer le héros, que ce soit Luna, sa sœur, Togata ou Judas, qui vont tous périr et qui lui donnent pour mission de vivre et de survivre, bah, il se pose quand même la question de est-ce que c'est bien fondé ce que je fais en fait. À un moment, il va même, parce que je fais des ellipses, hein, je suis désolé, mais à un moment, il va même se retrouver avec de la famille de Doma, alors que lui, il a assassiné tous ceux qu'il essayait de protéger, plus bah, Doma, et derrière il va se retrouver pendant 6 mois, 1 an quasiment, à vivre avec d'autres enfants qui avaient été sauvés par Doma, en disant « Ah oui, moi aussi je le connaissais, c'était un peu mon maître et tout, machin », comme s'il était infiltré et qu'il n'était pas responsable, jusqu'à ce qu'on lui demande de tuer Fire Punch. Vraiment, j'ai pas compris. Je sais pas où l'auteur voulait aller. Ouais. Perso, ça m'a laissé vraiment froid. Enfin, j'ai pas. Je suis arrivé à la fin, le 8e tome, et je me suis dit, mais non, en fait, non. Je suis allé au bout et j'ai eu raison, mais non, j'aime pas. Donc, bon, faites-moi mentir dans les commentaires si vous le souhaitez. Donnez-moi la version que j'aurais ratée ou le petit truc que j'ai pas su lire, parce que c'est possible aussi. Mais je pense pas être passé à côté de grand-chose, et pour autant, j'arrive pas à m'attacher à cette œuvre. Mais c'est aussi bien d'avoir justement ça dans ta bibliothèque parce que ça te permet de critiquer et de voir autre chose. Au moins, alors oui, lui, il s'est trituré la tête, hein. Mais pour reprendre ce que je disais au tout début, quand on lit l'intuition de l'auteur de Tokyo Ghoul Re qui lui dit l'auteur doit prendre rapidement conscience du fait qu'il est encore bien plus déjanté qu'il ne l'imagine, c'est vrai.
1: En tout cas, bah, c'était intéressant d'aborder bah, un manga court qu'on n'a pas aimé. Hein. Je pense que ça change.
0: Bon, du coup, moi je vous propose de conclure là-dessus en disant que certes, ce manga m'a pas plu. Je sens que, Anthony, ton avis est très mitigé aussi.
1: Non, j'ai pas vraiment accroché. J'ai lu le début pour pouvoir en parler avec toi. Mais c'est pas un manga
0: Tu vas pas
1: que je
0: poursuivre. Ouais, je
1: finirai. Non.
0: comprends. Je peux comprendre. Eh bien, sur ce, je vous laisse vous faire votre propre avis. N'hésitez pas à nous dire ce que vous en avez pensé, parce que vraiment, là, je serais friand de votre retour. Et puis, bah, sinon, je vous souhaite une bonne fin de semaine, un bon courage, et je tenais quand même à tous vous remercier de nous écouter. On sait que, voilà, on est nombreux à faire du contenu sur Internet et à se lancer sur des petits défis. Nous, personnellement, avec Anthony, c'est vraiment un projet qui nous tenait à cœur. On est vraiment au début de notre aventure, je pense. Donc, c'est aussi grâce à vous et pour vous qu'on le fait. J'espère que ça vous plaît et je vous donne rendez-vous à la prochaine.
1: À la prochaine!

0: Dis la prochaine fois, tu veux bien qu'on parle d'un manga sur la musique?
1: Bah carrément, en plus j'en connais pas, j'avoue, j'ai jamais eu l'occasion, même tout ce qui était nana et compagnie, je suis jamais vraiment rentré dedans, donc je suis chaud pour découvrir là, tu vois.
0: Est-ce que t'aimes le rock?
1: C'est quoi cette question? Bien sûr que oui, j'aime le rock.
0: Eh ben, je pense que ça va te plaire.
1: Très bien, bah j'ai hâte d'y être, franchement.

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2: Il est 22h.

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La paix n'est pas de ce monde. Voilà la triste réalité. Et la réalité est semblable à ce fleuve. On pourra toujours tenter de l'endiguer. Elle finira par tout engloutir sur son passage, impitoyablement.